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Bonjour, bonjour à tous. Les températures s'envolent en France. Le mois de juillet a été le plus chaud jamais enregistré dans notre pays depuis le début des relevés météo, à 24,9 degrés en moyenne. Météo France qui précise que plus de la moitié des 54 vagues de chaleur recensées dans le pays se sont produites au cours des 15 dernières années. La sécheresse des sols se situe au même niveau qu'août 2022. Le déficit de pluie atteint 70% le mois dernier. Dans ces conditions, des départements restent en vigilance orange canicule. 13 d'entre eux sont concernés aujourd'hui sur le quart sud-ouest. Sur le front des incendies, les conditions sont restées stables hier. Information donnée par le ministre de l'Intérieur, Laurent Nunez. Dans le Var, le feu pourrait être ravivé sur le massif du Gros Bessillon ce mercredi. Le Mistral va souffler de nouveau. Dans son enquête, le parquet de Draguignan affirme que l'hypothèse de mise à feu volontaire est sérieusement envisagée dans la reprise des flammes ces derniers jours. D'ailleurs, 8 départements sont placés en risque élevé de feux de forêt. Le Var, les Bouches-du-Rhône, le Gard, l'Hérault, l'Aude et les Pyrénées-Orientales sont concernés autour de la Méditerranée, mais aussi l'Eure et l'Essonne sur la moitié nord. Dans l'actu aussi, la garde à vue de Jean Humbert levée, le chef cuisinier n'a pas été remis en liberté. Il est au tribunal judiciaire de Paris pendant la nuit. Jean Humbert, présumé innocent, est accusé de violence conjugale par plusieurs ex-compagnes. Au Guatemala, l'éruption du volcan Fuego inquiète. L'alerte maximale a été décrétée par les autorités locales. Les fumées et gaz issus de l'éruption s'élèvent à plus de 5 km dans le ciel. Le Fuego, situé à une trentaine de kilomètres de la capitale, Guatemala City, est l'un des cratères les plus actifs d'Amérique centrale. Le foot enfin et déception pour l'OL. Les Gones ont perdu 2-1 contre le Sparta à Prague. Les Lyonnais mal engagés en Ligue des Champions lors de ce troisième tour préliminaire aller. Pour le match retour la semaine prochaine, Lyon devra s'imposer par 2 buts d'écart pour accéder au championnat européen. Voilà pour l'actualité. Bon début de journée.

Bonjour, on commence avec les incendies. Dans le Var, le feu n'a pas progressé dans son périmètre. Selon la préfecture, 1850 hectares ont brûlé dans le massif du Gros-Bessillon. Les conditions risquent de se dégrader ce mercredi avec le retour du Mistral. Le parquet de Draguignan signale de son côté que l'hypothèse de mise à feu volontaire est sérieusement envisagée dans la reprise des flammes ces derniers jours. Des incendies volontaires confirmés par la préfecture. L'enquête, elle, se poursuit. Alors qu'en Gironde, la situation est à l'accalmie, la prudence reste de mise. Ce mercredi, 8 départements sont placés en risque élevé de feux de forêt. Le Var, les Bouches-du-Rhône, le Gard, l'Hérault, l'Aude et les Pyrénées-Orientales sont concernés autour de la Méditerranée, mais aussi l'Eure et l'Essonne sur la moitié nord. Aujourd'hui, 13 départements du sud-est resteront en vigilance orange canicule. Au Guatemala, alerte maximale ici. Après l'éruption du volcan Fuego, les autorités viennent d'élever les restrictions. Des zones sont évacuées, les écoles fermées. Des images spectaculaires circulent sur les réseaux sociaux avec d'importantes coulées de lave et un panache de fumée qui s'élève à plus de 5 km dans le ciel. Le Fuego, situé à une trentaine de kilomètres de la capitale, Guatemala City, est l'un des cratères les plus actifs d'Amérique centrale. Dans l'actualité également, plus de 170 migrants secourus dans la Manche. Leur embarcation de fortune a pris feu au large de Boulogne-sur-Mer. Plusieurs blessés à déplorer selon la préfecture du Pas-de-Calais. Il s'agit d'une des opérations de secours les plus importantes depuis 2018. Une grève en vue dans le ciel. Trois syndicats d'hôtesses et stewards d'EasyJet appellent à la grève en France entre le 7 août et le 2 septembre. Les organisations syndicales dénoncent une dégradation continue des conditions de travail selon un communiqué commun. L'Hexagone représente un des principaux marchés de la compagnie en Europe. On termine avec le Tour de France. Lors de la quatrième étape, la Suissesse Marlène Rösser s'est imposée remportant le maillot jaune. La cinquième étape partira de Mâcon aujourd'hui pour relier Belleville en Beaujolais sur 140 km. Voilà, bon début de journée à tous.

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0: Merci d'écouter Radio Mélodie en ce mercredi 5 août. Il est 5h, c'est le moment de s'informer avec Margot Benabas. Bonjour.
1: Bonjour Quentin, bonjour à tous. Des caravanes se sont installées illégalement dans le quartier de Folpersviller à Sarreguemines. Depuis vendredi dernier, une quarantaine de caravanes représentant plus d'une centaine de personnes se sont installées sur un terrain agricole.

0: Entre la rue de Folpersviller et la rue de Deux-Ponts, les gens du voyage prévoiraient de rester 3-4 semaines sur place. Des élus et responsables de la ville et de la communauté d'agglomération se rendent sur place quotidiennement pour vérifier qu'il n'y ait pas de débordement. Dimanche, une trentaine de caravanes se sont également installées illégalement à Zimain, près de Saint-Avold. La traversée de Sarre-Union va être perturbée par 3 mois de travaux. Dès lundi 10 août, de gros travaux débutent au niveau de la rue de Phalsbourg. La municipalité va créer un rond-point au niveau de la rue Vincent d'Indy à proximité de la Corderie qui permettra d'accéder facilement à la future maison de santé. Du 10 août au 2 novembre, la traversée de la ville sera à sens unique dans le sens Sarreguemines-Phalsbourg. Dans l'autre sens, une déviation sera mise en place et d'importants ralentissements sont à prévoir. Le foyer Amélie de Sarreguemines entame sa transformation. Les travaux de démolition du bâtiment A ont débuté sur ce site construit en 1976. À terme, de nouveaux bâtiments verront le jour. Une pension de famille de 25 logements et une résidence sociale de 44 logements. Le bâtiment B, lui, sera entièrement réhabilité pour accueillir 80 places d'hébergement d'urgence. Ce chantier de plus de 8 millions d'euros porté par le propriétaire SCH et géré par l'association Amélie doit s'étendre sur 5 ans. L'objectif est d'améliorer les conditions d'accueil des personnes en difficulté avec des logements mieux équipés et davantage adaptés à leurs besoins. Un match de foot en hommage à Kenny est organisé ce dimanche à Dublin. Le 31 août 2020, le jeune homme de 18 ans décédait dans un accident de la route alors qu'il était passager d'une voiture dans laquelle plusieurs bonbonnes de protoxyde d'azote ont été retrouvées. Organisé par la Ligue contre la violence routière 57, ce match hommage a pour but de renouveler un message de prévention contre ce gaz hilarant. Rendez-vous dimanche à 15h au stade de Dublin. Et puis un nouveau marché nocturne des artisans et producteurs se tient ce mercredi soir à Richelin. Ce 5 août, à partir de 18h, l'association Culture et Loisirs de Richelin vous donne rendez-vous à la zone de loisirs. Un nouveau marché nocturne des artisans et des producteurs est organisé. En plus des stands habituels, il y aura les glaces de Laura Candy et les réalisations de Recycle Sublime. Comme d'habitude, vous retrouverez de quoi vous restaurer. C'est la fin de ce flash. Très belle journée à tous.
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1: Bonjour à vous tous. Bélier, les situations confuses ne sont pas pour vous et vous ressentez un malaise face à certaines personnes. Taureau, les circonstances sont bénéfiques pour tous les changements. Vous avez les cartes entre vos mains. Gémeaux, vous débordez de créativité et autour de vous, vos idées lumineuses ne passeront pas inaperçues. Cancer, restez attentif à l'information. Ce pourrait être une bonne nouvelle ou un appel que vous attendiez depuis longtemps. Lion, les idées nouvelles fusent dans tous les sens aujourd'hui. Votre décontraction porte ses fruits, n'en doutez pas. Vierge, vous découvrirez des vérités croustillantes dans votre entourage. Restez discret, vous éviterez des disputes pour l'avenir. Balance, pensez à vous détendre le corps et l'esprit, car une trop grande surcharge d'activité pourrait vous faire perdre du temps. Scorpion, il devient nécessaire de calmer vos élans, de gérer vos émotions et de ne pas vous montrer trop possessif envers vos proches. Sagittaire, vous pourrez tirer votre épingle du jeu. Les efforts sont récompensés et la persévérance est une valeur sûre. Capricorne, avant de vous lancer dans des projets de grande envergure, terminez ce que vous avez commencé. Verseau, la pleine forme est au rendez-vous. Vous aurez des ailes pour vivre vos désirs, mais moins d'énergie pour les actions subtiles. Poisson, vous pourriez être amené à endosser de nouvelles responsabilités ou encore vous engager plus fermement, ce qui risque de vous paniquer un petit peu. Bonne journée à tous.

0: Nous sommes aujourd'hui mercredi, le 5 août. Bonne fête aujourd'hui au Abel ainsi qu'au Abella. 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
1: Mercredi matin, 5h30, c'est le moment de s'informer. Bonjour.
2: Bonjour, bonjour à tous. Les températures s'envolent en France. Le mois de juillet a été le plus chaud jamais enregistré dans notre pays depuis le début des relevés météo, à 24,9 degrés en moyenne. Météo France qui précise que plus de la moitié des 54 vagues de chaleur recensées dans le pays se sont produites au cours des 15 dernières années. La sécheresse des sols se situe au même niveau qu'août 2022. Le déficit de pluie atteint 70% le mois dernier. Dans ces conditions, des départements restent en vigilance orange canicule. 13 d'entre eux sont concernés aujourd'hui sur le quart sud-ouest. Sur le front des incendies, les conditions sont restées stables hier. Information donnée par le ministre de l'Intérieur, Laurent Nunez. Dans le Var, le feu pourrait être ravivé sur le massif du Gros-Bessillon ce mercredi. Le Mistral va souffler de nouveau. Dans son enquête, le parquet de Draguignan affirme que l'hypothèse de mise à feu volontaire est sérieusement envisagée dans la reprise des flammes ces derniers jours. D'ailleurs, 8 départements sont placés en risque élevé de feux de forêt. Le Var, les Bouches-du-Rhône, le Gard, l'Hérault, l'Aude et les Pyrénées-Orientales sont concernés autour de la Méditerranée, mais aussi l'Eure et l'Essonne sur la moitié nord. Dans l'actu aussi, la garde à vue de Jean Humbert levée. Le chef cuisinier n'a pas été remis en liberté. Il est au tribunal judiciaire de Paris pendant la nuit. Jean Humbert, présumé innocent, est accusé de violence conjugale par plusieurs ex-compagnes. Au Guatemala, l'éruption du volcan Fuego inquiète. L'alerte maximale a été décrétée par les autorités locales. Les fumées et gaz issus de l'éruption s'élèvent à plus de 5 km dans le ciel. Le Fuego, situé à une trentaine de kilomètres de la capitale, Guatemala City, est l'un des cratères les plus actifs d'Amérique centrale. Le foot enfin et déception pour l'OL. Les Gones ont perdu 2-1 contre le Sparta à Prague. Les Lyonnais mal engagés en Ligue des Champions lors de ce troisième tour préliminaire aller. Pour le match retour la semaine prochaine, Lyon devra s'imposer par 2 buts d'écart pour accéder au championnat européen. Voilà pour l'actualité. Bon début de journée.

0: Sur la route, attention à ce camion signalé en panne au niveau du rond-point de la sortie de la voie verte quand on se dirige vers Sarreguemines. C'est le rond-point juste avant Chadimovski. Une voie complète est totalement bloquée à cause de ce camion en panne. Merci Lionel qui nous a prévenu à l'instant au standard pour nous signaler donc ce camion en panne dans le rond-point sortie voie verte en direction de Sarreguemines.
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0: Et nous sommes aujourd'hui le 5 août, regardons l'éphéméride du jour. Le 5 août 1884, il y a 142 ans, c'était le jour de la pose de la première pierre de la Statue de la Liberté à l'entrée du port de New York, offerte par la France aux États-Unis pour célébrer les 100 ans de leur indépendance. 5 août 1962, c'était il y a 64 ans. Consternation à Hollywood, Marilyn Monroe meurt à l'âge de 36 ans. Les causes de son décès restent encore aujourd'hui un mystère. Que s'est-il passé d'autre un 5 août? Eh bien, en 1988, il y a 38 ans, le numéro 1 des

0: Folie par le groupe Début de Soirée. Début de Soirée, c'est un duo composé de Sacha et de William qui étaient animateurs radio et DJ dans la région d'Aix-en-Provence. Ils se sont rencontrés, ont décidé de former donc ce groupe Début de Soirée. Et ce titre Nuit de Folie qui a été la meilleure vente de 45 tours de l'année 88 avec plus d'1 500 000 exemplaires vendus. Nous fêtons aujourd'hui l'anniversaire de Jarry. L'humoriste Jarry fête aujourd'hui ses 49 ans et si vous partagez votre anniversaire avec lui, joyeux anniversaire à vous.
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0: Mylène Farmer à l'instant sur Radio Mélodie, mercredi le 5 août. Il est 6h. C'est le moment de s'intéresser à l'actualité avec Margot Benabas. Bonjour.
1: Bonjour Quentin, bonjour à tous. Des caravanes se sont installées illégalement dans le quartier de Folpersviller à Sarreguemines. Depuis vendredi dernier, une quarantaine de caravanes représentant plus d'une centaine de personnes se sont installées sur un terrain agricole entre la rue de Folpersviller et la rue de Deux-Ponts. Les gens du voyage prévoiraient

0: de rester 3-4 semaines sur place. Des élus et responsables de la ville et de la communauté d'agglomération se rendent sur place quotidiennement pour vérifier qu'il n'y ait pas de débordement. Dimanche, une trentaine de caravanes se sont également installées illégalement à Zimin, près de Saint-Avold. La traversée de Sarre-Union va être perturbée par 3 mois de travaux. Dès lundi 10 août, de gros travaux débutent au niveau de la rue de Phalsbourg. La municipalité va créer un rond-point au niveau de la rue Vincent d'Indy à proximité de la Corderie qui permettra d'accéder facilement à la future maison de santé. Du 10 août au 2 novembre, la traversée de la ville sera à sens unique dans le sens Sarreguemines-Phalsbourg. Dans l'autre sens, une déviation sera mise en place et d'importants ralentissements sont à prévoir. Le foyer Amélie de Sarreguemines entame sa transformation. Les travaux de démolition du bâtiment A ont débuté sur ce site construit en 1976. À terme, de nouveaux bâtiments verront le jour. Une pension de famille de 25 logements et une résidence sociale de 44 logements. Le bâtiment B, lui, sera entièrement réhabilité pour accueillir 80 places d'hébergement d'urgence. Ce chantier de plus de 8 millions d'euros porté par le propriétaire SCH et géré par l'association Amélie doit s'étendre sur 5 ans. L'objectif est d'améliorer les conditions d'accueil des personnes en difficulté avec des logements mieux équipés et davantage adaptés à leurs besoins. Un match de foot en hommage à Kenny est organisé ce dimanche à Dublin. Le 31 août 2020, le jeune homme de 18 ans décédait dans un accident de la route alors qu'il était passager d'une voiture dans laquelle plusieurs bonbonnes de protoxyde d'azote ont été retrouvées. Organisé par la Ligue contre la violence routière 57, ce match hommage a pour but de renouveler un message de prévention contre ce gaz hilarant. Rendez-vous dimanche à 15h au stade de Dublin. Et puis un nouveau marché nocturne des artisans et producteurs se tient ce mercredi soir à Richelin. Ce 5 août, à partir de 18h, l'association Culture et Loisirs de Richelin vous donne rendez-vous à la zone de loisirs. Un nouveau marché nocturne des artisans et des producteurs est organisé. En plus des stands habituels, il y aura les glaces de Laura Candy et les réalisations de Recycle Sublime. Comme d'habitude, vous retrouverez de quoi vous restaurer. C'est la fin de ce flash. Très belle journée à tous.
1: La météo pour la journée d'aujourd'hui. Les conditions météo se montreront une nouvelle fois estivales. On attend 31 degrés cet après-midi sur le thermomètre. Une belle journée nous attend demain jeudi avec des températures qui seront légèrement en recul. Entre 14 et 17 degrés la température le matin, entre 23 et 25 dans l'après-midi.
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0: Tout va bien en ce moment sur les routes du secteur. Peut-être encore ce camion en panne à signaler dans le rond-point. Sortie voie verte en direction de Sarreguemines, le rond-point juste avant le restaurant chez Dimoski. C'était Lionel qui nous signalait ce camion en panne. Il y a une quarantaine de minutes maintenant. Peut-être encore d'actualité. Si jamais vous avez des informations à ce sujet, n'hésitez pas à nous contacter ici au standard. Les stations-service les moins chères, le diesel est affiché au prix de 2,24€ station Avia de Longeville-lès-Saint-Avold, même prix à l'Intermarché de Sarreguemines. Le samplon 95 E10, 1,98€ affiché Intermarché à Sarreguemines, 1,99€ station Total de Sarreguemines.
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0: Nous sommes mercredi matin, il est 6h11. Bonjour Camille.
1: Bonjour Quentin, bonjour à tous.
0: Comment vas-tu ce matin?
1: Ça va très bien et toi?
0: Mais ça va très bien. Demain, nous serons jeudi.
1: Tout à fait.
0: Après-demain,
1: nous serons vendredi.
0: Nous serons vendredi, mais comment dit-on le jour après?
1: Ah.
0: Demain, après-demain, et ce n'est pas après-après-demain,
1: ouais,
0: comme on pourrait le dire.
1: Dans l'autre sens, je le connais, mais...
0: Alors, dans l'autre sens, ce serait quoi? La veille, l'avant-veille et...
1: Ouais, c'est l'antépénultième, quelque chose comme ça.
0: Oula, alors, c'est pas un mot aussi savant que ça.
1: Ah, d'accord.
0: Je te le dis tout de suite, c'est un peu plus facile. Donc, demain, après-demain, et le jour après-demain s'appelle le surendemain.
1: Ah, d'accord.
0: Voilà, pas le surlendemain, mais bien le surendemain. En un mot, hein, surendemain.
1: Okay.
0: C'est donc le jour après-demain.
1: Ok.
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0: sur la route, soyez prudents si vous roulez en ce moment, si vous circulez entre Burbach et Bischtrop-sur-Sarre. Il y aurait deux chiens qui se promènent dans le secteur, deux chiens type Border Collie et Golden Retriever. Donc soyez prudents, c'est assez dangereux, nous disait Naïla à l'instant au standard. 03 87 98 29 29 si vous êtes témoin d'une autre perturbation sur le réseau routier.
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2: Bonjour à vous tous. Bélier, les situations confuses ne sont pas pour vous et vous ressentez un malaise face à certaines personnes. Taureau, les circonstances sont bénéfiques pour tous les changements. Vous avez les cartes entre vos mains. Gémeaux, vous débordez de créativité et autour de vous, vos idées lumineuses ne passeront pas inaperçues. Cancer, restez attentif à l'information. Ce pourrait être une bonne nouvelle ou un appel que vous attendiez depuis longtemps. Lion, les idées nouvelles fusent dans tous les sens aujourd'hui. Votre décontraction porte ses fruits, n'en doutez pas. Vierge, vous découvrirez des vérités croustillantes dans votre entourage. Restez discret, vous éviterez des disputes pour l'avenir. Balance, pensez à vous détendre le corps et l'esprit, car une trop grande surcharge d'activité pourrait vous faire perdre du temps. Scorpion, il devient nécessaire de calmer vos élans, de gérer vos émotions et de ne pas vous montrer trop possessif envers vos proches. Sagittaire, vous pourrez tirer votre épingle du jeu. Les efforts sont récompensés et la persévérance est une valeur sûre. Capricorne, avant de vous lancer dans des projets de grande envergure, terminez ce que vous avez commencé. Verseau, la pleine forme est au rendez-vous. Vous aurez des ailes pour vivre vos désirs, mais moins d'énergie pour les actions subtiles. Poisson, vous pourriez être amené à endosser de nouvelles responsabilités ou encore vous engager plus fermement, ce qui risque de vous paniquer un petit peu. Bonne journée à tous.

0: Le dictionnaire des vacances, je t'emmène dans un lagon ce matin.
1: Allons-y, après les dunes, le lagon.
0: Exactement, alors ça évoque immédiatement les belles eaux turquoises, par exemple de Polynésie. Et pourtant, son histoire commence beaucoup plus près de chez nous, puisque le mot nous vient de l'Italie.
1: D'accord.
0: De l'italien Laguna. Alors rien à voir avec la Renault, Laguna, évidemment. Mais Laguna, qui signifie lagune, est un terme qui est lui-même dérivé du latin lacuna avec un C, qui désigne une cavité ou une étendue d'eau. Le mot est entré dans la langue française au XVIIIe siècle et à l'origine, lagon et lagune désignent des réalités assez proches, des étendues d'eau séparées de la mer par une barrière naturelle. Et avec le temps, le terme lagon s'est spécialisé pour désigner les bassins protégés à l'intérieur des récifs coralliens.
1: Ok.
0: Voilà, donc ça c'est un peu spécialisé dans ce domaine-là. Un mot donc italien qui est devenu l'un des symboles des îles tropicales. Voilà donc l'origine du mot lagon ce matin dans le dictionnaire des vacances.
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0: 6h30, on s'informe. Bonjour.
3: Bonjour à tous. 280 hectares brûlés dans la Drôme. L'incendie qui s'est déclenché lundi soir sur le massif du Claps a continué de progresser hier. Le vent complique la tâche des quelques 470 pompiers mobilisés. 4 canadaires et 2 Daesh ont appuyé le travail des soldats du feu. 2 d'entre eux ont été légèrement blessés. Un hameau d'une cinquantaine d'habitants a été évacué de façon préventive. La reprise de l'incendie dans le Var est-elle volontaire? C'est en tout cas la piste sérieusement envisagée par le parquet de Draguignan sur 2 secteurs. Depuis vendredi, plusieurs reprises de feu ont été constatées alors que l'incendie était fixé. Des reprises qui ont permis aux flammes de parcourir 1850 hectares. Les recherches se poursuivent en Haute-Savoie. Une femme a été emportée par la montée des eaux d'une rivière près de Samoin. Elle se trouvait avec son compagnon sur un pont au moment des intempéries dans la région hier qui ont provoqué une coulée de boue. 50 pompiers et un hélicoptère ont été déployés pour tenter de retrouver la femme disparue. Des reconnaissances ont eu lieu au niveau des campings à proximité ainsi que des hameaux pour s'assurer que personne ne soit en difficulté selon les pompiers. Kiev, frappé par des missiles balistiques, plusieurs explosions ont été entendues hier soir dans la capitale ukrainienne. Des alertes ont retenti, signalant l'approche du missile balistique. Un incendie s'est déclaré dans un immeuble résidentiel. Hier, une attaque de drones ukrainiens près de Moscou a fait 5 morts. Un morceau de fusée va s'écraser sur la Lune. Ce matin, le phénomène ne sera visible qu'avec un télescope vers 8h30, heure française. Il s'agit d'un étage de fusée SpaceX de la société spatiale d'Elon Musk qui va accidentellement frapper notre satellite naturel. Une collision qui permettra d'étudier les risques de débris spatiaux. Et puis en foot, les Lyonnais vont devoir se ressaisir. L'OL s'est incliné face au Sparta Prague hier lors du troisième tour préliminaire aller de la Ligue des Champions. Score final 2-1. Les joueurs de Lyon devront impérativement s'imposer mardi prochain pour continuer à espérer rejoindre la phase de ligue de cette Ligue des Champions lors du match retour à domicile. Voilà pour l'actualité. Très bon début de journée à tous.
0: D'ici quelques minutes, on se dirigera du côté de Clermont-Ferrand où je te raconte cette histoire un peu insolite qui s'est passée il y a quelques jours. Un homme circulait dans une voiture. Les policiers contrôlent cet homme, se rendent compte que la voiture a été volée et que la carte grise est au nom d'un certain Emmanuel, domicilié au 55 rue du Faubourg Saint-Honoré à Paris, l'adresse du palais présidentiel.
1: Incroyable.
0: On en parle dans un instant. Le

0: Un contrôle routier banal près de Clermont-Ferrand a débouché sur une affaire assez inédite. Les policiers interpellent un homme circulant à bord d'une Renault Mégane RS près de Clermont-Ferrand. Le conducteur, un homme de 27 ans, ne peut alors ni présenter de carte grise à son nom, ni d'assurance valide pour la voiture.
1: Voiture volée.
0: Voiture volée, effectivement. Les vérifications révèlent donc que la voiture est déclarée volée. Et surtout, la voiture n'est pas assurée et la carte grise mentionne comme propriétaire un certain Emmanuel, domicilié au 55 rue du Faubourg Saint-Honoré à Paris. Évidemment, Emmanuel Macron, le président de la République.
1: Mais c'est incroyable.
0: Président de la République qui n'est pas l'homme de 27 ans qui a été interpellé à bord de cette voiture, évidemment. L'homme explique avoir acheté la Renault Mégane RS en février 2025 pour la somme de 8 500 euros, après, auprès d'un garage en Seine-Saint-Denis, et après avoir vu donc une annonce sur les réseaux sociaux. Un prix très inférieur quand même à la valeur réelle du modèle estimé à peu près 14 000 euros. Une transaction qui s'est déroulée à 3 heures du matin.
1: En voilà. Liquide.
0: En liquide peut-être, en tout cas sûrement, ça a interpellé le tribunal. Le véhicule est donc tombé en panne peu après, et donc l'acheteur affirme avoir volontairement refusé de faire la carte grise, espérant pouvoir se retourner contre le vendeur en cas de litige. Bon, je rappelle quand même qu'on est en août 2026 et qu'il l'a acheté en février 2025.
1: 2025, ouais.
0: Donc ça remonte un peu. Selon les enquêteurs, la voiture aurait été réimmatriculée frauduleusement au nom du président de la République par des escrocs, probablement pour éviter les contraventions, puisque toutes les amendes seraient ainsi remontées jusqu'à l'Élysée en brouillant les pistes. Et le conducteur, lui, évidemment, assure n'avoir jamais remarqué le nom inscrit sur sa carte grise. Il se dit, je regarde pas. C'est qui ça, Emmanuel Macron ?
1: Ça me parle vaguement, ouais. Mais bon, c'est commun. Comme
0: Emmanuel Macron, ça doit être le frère de Macron. Le

0: 6h46, on s'informe.
1: Un accident de la route a eu lieu hier entre une mobylette et un utilitaire à Frémin-Merlebach. Le conducteur du deux roues, un jeune homme de 17 ans, a été grièvement blessé. Le trafic des trams reprend entre Sarreguemines et Lesbarres. Commencé à lundi, la grève des conducteurs a pris fin hier soir. Cependant, toujours aucun accord n'a été conclu entre la Zarbane et le syndicat. La grève pourrait donc reprendre. Deux jeunes filles de Rémelfa ont brillé lors des championnats de France d'équitation. À 15 et 16 ans, Lise Roth et Mathilde Muller sont devenues vice-championnes de France.
0: Nous les avons rencontrées pour parler de leur parcours. Reportage à découvrir tout à l'heure, il sera 7h.
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0: Avec la box du Grand Réveil à gagner d'ici quelques instants.
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0: Ne bougez pas, 6h47.
2: 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Oh. 7h02. Oh. 7h03.
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1: À l'intérieur, plein de bonnes choses pour votre petit-déj, le Nutalsace de chez Jacques Bocquel, la confiture de la Corbeille Lorraine et le bon d'achat de 10 euros pour le fournil des faïenceries de l'Intermarché de Sarreguemines.
0: Il faut ce matin reconnaître cette chanson qui est à l'envers. Oh.

0: Allez, ouh, ça va vite ce matin.
1: Ah ouais, je l'ai pas là.
0: C'est vrai, tu l'as pas? Allez, tu sais quoi, je le remets une deuxième fois, je suis sympa ce matin. On est en plein cœur des années 80.
1: Ok.
0: Milieu fin des années 80, très très gros succès français, je le dis.
1: Voilà,
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2: C'est moi.

0: On joue ensemble pour la boxe du Grand Réveil avec cet extrait à reconnaître.
1: C'était quoi la bonne réponse?
2: Alors c'est le groupe Léopold Nord et vous, c'est le titre C'est l'amour.
1: Exactement. Eh ben voilà, c'est gagné. Bravo José.
2: Ah super.
0: Merci. La box du Grand Réveil avec plein de bonnes choses pour votre petit déj. On vous souhaite une très belle journée José.
2: Merci, pareillement à vous aussi.
1: À bientôt, au revoir.
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0: 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Nous sommes à mercredi, le 5 août, il est 7h. Le mois de juillet a été le plus chaud jamais enregistré en France.
1: Elle était de tous les records. La température moyenne enregistrée le mois dernier a été de 24,9 degrés. Un record tout mois confondu depuis le début des mesures en 1900. Le mois de juillet 2026 est également le troisième le moins arrosé avec un déficit de pluie de près de 70%. La guerre au Moyen-Orient fait les affaires des grands groupes pétroliers. Le géant britannique Shell a publié un bénéfice multiplié par 3 au deuxième trimestre 2026 à 10,8 milliards de dollars. Total, de son côté, a annoncé que son bénéfice net au deuxième trimestre de 2026 avait doublé par rapport à l'année précédente, atteignant 6 milliards de dollars. Hier, Donald Trump s'en est pris vivement aux grandes entreprises pétrolières américaines, ExxonMobil et Chevron, leur reprochant de se faire trop d'argent.
0: Un jeune homme de 17 ans a été grièvement blessé dans un accident de la route hier à Frémin-Merlebach.
1: Selon les informations du Républicain Lorrain et de Ici Lorraine, il circulait sur une mobylette rue Nicolas Colson quand il est entré en collision avec une fourgonnette pour des raisons inconnues. Il a été transporté grièvement blessé à l'hôpital de Forbach, mais son pronostic vital n'était pas engagé au moment de la prise en charge. Le conducteur de l'autre véhicule, âgé de 46 ans, est sorti indemne du choc.
0: Le 9e mouvement de grève à la Sarbanne est terminée.
1: Le réseau de tram était à l'arrêt depuis lundi à Sarrebruck en raison d'une nouvelle grève des conducteurs de train. Le mouvement

0: C'est terminé hier soir à 19h après 32 heures de grève. Si vous avez l'habitude de prendre le tram entre Sarreguemines et les Barres, le trafic va reprendre. Des perturbations sont tout de même à prévoir cette semaine, le temps que tout se remette en place. Puisqu'aucun accord n'a été trouvé entre le syndicat GDL et l'Azerbaïdjan, le mouvement pourrait bien reprendre prochainement.
1: Deux jeunes cavalières de Rémelfin décrochent le titre de vice-championne de France en saut d'obstacle.
0: À 15 et 16 ans, Lisa Roth et Mathilde Muller ont réalisé une véritable performance au championnat de France d'équitation à La Motte-Beuvron avec le centre équestre militaire de Beach. Elles reviennent pour nous sur leur parcours.
2: Après deux manches sans faute, une finale très serrée et une épreuve de barrage pour départager les concurrentes, Lise et Mathilde ont réussi à terminer deuxième respectivement face à 72 et 87 concurrentes en KD1 et KD2.
3: C'est le barrage qui m'a plus marqué parce que c'est là où tu sens la compétition, c'est là où on va faire les options, donc c'est on coupe, on cherche à gratter le temps. Et voilà, c'est vraiment là où j'ai le plus apprécié et où j'ai eu aussi le plus de stress.
2: Deux réussites amplement méritées alors qu'elles ne connaissent chacune leur cheval que depuis février.
4: Il faut avoir confiance, sinon en dessous, il sait très bien s'il n'a pas confiance, il ne va pas franchir l'obstacle. Donc, c'est quand même un stress de peur de mal faire et de faire tomber une barre.
2: Aujourd'hui, les deux adolescentes franchissent des obstacles de 90 cm. Demain, la hauteur sera d'1,10 m. Mais les cavalières se sentent prêtes.
3: On espère toujours faire la même chose ou même faire mieux et du coup devenir première. Mais après, ce qui compte, c'est de participer. Et on va essayer de profiter au maximum, comme on a fait cette année, sans se mettre trop de pression.
2: L'équitation est une passion. Lise en fait depuis ses 5 ans. Mathilde, c'est 7 ans.
3: Dans l'équitation, moi, ce que j'aime, c'est le lien avec le cheval, tout ce qu'on construit avec lui. Et du coup, la compétition, ça sert un peu à concrétiser ce qu'on fait tout au long de l'année.
4: Ça apporte un peu une adrénaline. C'est impressionnant, on voit une évolution, prendre de l'expérience, progresser au niveau de la hauteur, des niveaux et tout, et s'amuser sur tout ça.
2: La Moselle-Est a brillé lors de ses championnats de France, puisqu'en KD1 Excellence, Léa Délinger de l'écurie Maillère à Enchambert a remporté l'or pour sa première compétition nationale.
1: On reste dans la thématique du sport, on parle du RC Strasbourg, 4 matchs et 4 défaites.
0: Déjà sèchement battu lors des 3 premiers matchs de préparation, le Racing Club de Strasbourg a encaissé une nouvelle défaite ce mardi soir contre les Allemands de Elversberg pour le seul match devant son public. Le Racing s'est incliné 5-2. Une nouvelle déconvenue, source d'inquiétude à un peu plus de 2 semaines de la reprise de Ligue.
1: Merci Camille, à tout de suite.
0: À tout de suite.
1: Les conditions météo se montrent belles et estivales aujourd'hui, mercredi. On attend 31 degrés cet après-midi sur le thermomètre. Sans surprise, une belle journée nous attend demain jeudi, avec des températures légèrement en recul, entre 14 et 17 degrés le matin, entre 23 et 25 dans l'après-midi.
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0: Allez, on vous emmène maintenant au ciné pour voir cette avant-première du film La fin d'Oak Street. Ce sera mardi, le 11 août à 20h au Cinéma Forum de Sarreguemines. On a offert déjà des entrées hier, ça a beaucoup fonctionné, ben on en a encore pour vous ce matin.
1: Alors de quoi il parle ce film ?
0: Alors c'est un film qui raconte en fait l'histoire d'une famille. C'est un mystérieux événement cosmique qui arrache la banlieue d'Oak Street et la transporte donc vers le Jurassique. Voilà, okay. J'ai envie de dire.
1: Au milieu des dinosaures.
0: Au milieu des dinosaures. Et donc la famille Platt est un peu désorientée dans ce nouvel environnement hostile. Voilà. Mais pourquoi il y a des dinosaures là ? Et en fait, ils comprennent vite qu'il faudra rester unis pour survivre. La fin d'Oak Street, l'avant-première au Cinéma Forum de Sarreguemines, ce sera mardi prochain, le 11 août à 20h. On vous offre maintenant deux entrées pour y aller.
1: 03 87 98 29 29 pour remporter ces deux entrées. Allez, ça va aller vite ce matin, soyez le quatrième appel.

0: 03 87 98 29 29, tout va bien en ce moment sur les routes du secteur. Si jamais la situation venait à changer, vous êtes témoin d'une perturbation, vous nous prévenez ici au standard.
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0: Les stations-service les moins chères, le diesel est affiché au prix de 2,24€ station Avia de Longeville-les-Saint-Avold, même prix à l'Intermarché de Sarreguemines. Pour le sans-plomb 95 E10, 1,98€ affiché Intermarché Sarreguemines, 1,99€ total de Sarreguemines.
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5: Regarde ta montre, il est déjà 8 heures.

0: Direction Dieblain ce week-end où l'entreprise Ashlor, cette fameuse entreprise de lancer de haches à Dieblain, organise un week-end médiéval au Clos des Arts de Dieblain.
1: Cette ambiance Moyen-Âge à Dieblain ce week-end.
0: Exactement, entre musique, légende, artisans, village viking, vous allez passer un bon moment. Alors déjà, on va commencer par la soirée de samedi avec une soirée trois univers musicaux envoûtants. Donc en gros, il y aura trois salles, trois ambiances, j'ai envie de dire, pour passer un bon moment dans ce thème médiéval. Puis dimanche, marché médiéval, donc là avec une cinquantaine d'artisans, des créations artisanales, des savoir-faire anciens, des découvertes et des animations tout au long de la journée. Il y aura des ateliers, par exemple présentation d'armes et d'armures, explication de la fabrication de carreaux d'arbalète et présentation d'arbalète. Il y aura de la calligraphie, de la présentation de maquettes de machines de guerre, des sciences du Moyen-Âge, des jeux, bref, de quoi passer un bon moment. Évidemment, restauration et buvette sur place tout au long de la journée, tout au long du week-end.
1: Rendez-vous donc au Clos des Arts de Dieblain, samedi et dimanche.
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0: M'appartient pas.
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2: Bonjour à vous tous. Bélier, les situations confuses ne sont pas pour vous et vous ressentez un malaise face à certaines personnes. Taureau, les circonstances sont bénéfiques pour tous les changements. Vous avez les cartes entre vos mains. Gémeaux, vous débordez de créativité et autour de vous, vos idées lumineuses ne passeront pas inaperçues. Cancer, restez attentif à l'information. Ce pourrait être une bonne nouvelle ou un appel que vous attendiez depuis longtemps. Lion, les idées nouvelles fusent dans tous les sens aujourd'hui. Votre décontraction porte ses fruits, n'en doutez pas. Vierge, vous découvrirez des vérités croustillantes dans votre entourage. Restez discret, vous éviterez des disputes pour l'avenir. Balance, pensez à vous détendre le corps et l'esprit, car une trop grande surcharge d'activité pourrait vous faire perdre du temps. Scorpion, il devient nécessaire de calmer vos élans, de gérer vos émotions et de ne pas vous montrer trop possessif envers vos proches. Sagittaire, vous pourrez tirer votre épingle du jeu. Les efforts sont récompensés et la persévérance est une valeur sûre. Capricorne, avant de vous lancer dans des projets de grande envergure, terminez ce que vous avez commencé. Verseau, la pleine forme est au rendez-vous. Vous aurez des ailes pour vivre vos désirs, mais moins d'énergie pour les actions subtiles. Poisson, vous pourriez être amené à endosser de nouvelles responsabilités ou encore vous engager plus fermement, ce qui risque de vous paniquer un petit peu. Bonne journée à tous.

0: Ça s'est passé un 5 août en 1966. Des centaines de personnes se rassemblent dans plusieurs villes aux États-Unis pour un groupe de musique, mais pas pour l'applaudir, puisqu'elles jettent des disques dans des braseros, brûlent des affiches, des photos, des produits dérivés. Certaines radios annoncent même qu'elles ne diffuseront plus une seule de leurs chansons. Et pourtant, quelques mois plus tôt, ce groupe était accueilli comme des héros partout où ils passaient. Mais de quel groupe parle-t-on ce matin ?
1: Les Beatles ?
0: C'est une bonne réponse. Mais est-ce que tu sais pourquoi ?
1: Je me suis dit qu'il fallait que je commence par là.
0: Ouais.
1: Alors, aux États-Unis, bah, je sais pas, est-ce qu'ils ont dit quelque chose qu'aurait pu froisser les Américains ? Est-ce qu'ils ont peut-être insulté un peu le peuple américain ?
0: Alors, pas le peuple américain, mais je t'accorde effectivement la bonne réponse. En fait, tout est parti d'une simple phrase prononcée lors d'une interview plusieurs mois auparavant par John Lennon, qui avait déclaré que, je cite, « les Beatles étaient plus populaires que Jésus ».
1: Ah oui, je me souviens de ça.
0: Ah oui, tu avais quel âge à ce moment-là ?
1: Non, je me souviens de cette histoire, j'ai déjà entendu cette histoire.
0: Voilà, en fait, c'est une phrase qui a été ressortie plusieurs mois après, hors de son contexte. En fait, dans cette interview qu'il avait accordée à un journal britannique, il ne cherchait pas à se comparer justement au Christ. En fait, il expliquait que les jeunes s'intéressaient davantage aux Beatles qu'à la religion.
1: Ouais.
0: Au Royaume-Uni, une réflexion qui est donc passée inaperçue. Mais par contre, un magazine américain a ressorti cette phrase quelques mois plus tard, sans le reste des explications. Et donc, dans le sud des États-Unis, la partie très religieuse, bah, la réaction est immédiate, boycott, autodafé de disques, menace, la polémique devient ensuite mondiale. Voilà, donc ça s'est passé en 1966. John Lennon qui a été contraint ensuite de présenter des excuses publiques avant tournée américaine. Voilà, une phrase qui a été sortie de son contexte et qui reste encore aujourd'hui l'une des plus célèbres controverses de l'histoire du rock.

0: Bravo en tout cas, tu as été parfaite ce matin.
1: Merci.
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0: C'est d'ailleurs ce qui a marqué sur ta pièce d'identité, hein, Camille Parfaite Bazin.
3: C'est ça.
0: 7h31, on s'informe. Bonjour.
4: Bonjour à tous. L'État au chevet des entreprises concernées par les incendies de Gironde et des Landes. Les indemnités versées aux salariés au titre de l'activité partielle seront intégralement prises en charge, selon le ministère du Travail. Cela concerne les TPE, PME des zones évacuées. Une mesure exceptionnelle pour soutenir ces entreprises et préserver l'emploi, selon un communiqué. Sur le front de l'incendie dans la Drôme, près de 280 hectares ont brûlé sur le massif du Claps. Deux pompiers ont été légèrement blessés hier. Les conditions météo s'annoncent défavorables aujourd'hui. Dans le Var, la piste de mise à feu volontaire sérieusement envisagée après la reprise de l'incendie du Gros Bessillon vendredi. Le parquet de Draguignan assure que l'enquête est en cours. La reprise a parcouru 1850 hectares. 1000 pompiers étaient encore mobilisés hier. Notez que 402 interpellations en lien avec des feux ont été réalisées depuis le début de l'été, selon Laurent Nunez, dont 156 mineurs. Dans l'actualité aussi, la garde à vue de Jean Humbert a été levée. Le chef cuisinier est accusé de violence conjugale par trois de ses ex-compagnes. Il aura été entendu par la police pendant près de 36 heures. Jean Humbert pourrait être présenté à un procureur ce matin pour une convocation ultérieure devant un juge. Le chef cuisinier conteste les faits. Après Ubisoft, Quantic Dream, dans une mauvaise passe, l'éditeur de jeux vidéo français envisage de supprimer des emplois. Le syndicat des travailleurs du jeu vidéo lance un appel à la grève reconductible. Il déplore des négociations avec la direction qui se sont déroulées de manière exécrable. 115 emplois seraient menacés par le plan de licenciement. Nous avons de très bonnes discussions. Les mots de Donald Trump sur la chaîne Fox News. Le président américain assure que l'Iran veut passer un accord avec les États-Unis, mais il prévient, soit le détroit d'Ormuz ouvrira très bientôt, soit l'Iran sera frappé très durement. Et puis en cyclisme, Marlène Rosser remporte le contre-la-montre hier lors de la quatrième étape du Tour de France Femmes. La Suisse récupère le maillot jaune. Aujourd'hui, cinquième étape entre Mâcon et Belleville en Beaujolais, 140 km. Voilà pour l'actualité. Très bonne journée à tous.
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1: Allez, qu'est-ce que tu nous proposes de bon ce matin?
2: Alors aujourd'hui, on va refaire une petite mousse d'artichaut. Donc comme hier, vous coupez vos artichauts, vos cœurs d'artichaut, vous les coupez en cubes, vous les faites cuire avec un peu de bouillon un quart d'heure. Ensuite, vous les mixez toujours dans votre mixeur avec des tomates confites et du chèvre frais. Donc pareil, vous mettez la même quantité en poids de chèvre que d'artichaut et vous obtenez ainsi une mousse un peu légèrement rougeâtre d'artichaut, tomates confites et chèvre. Vous mettez ça sur des petits toasts et au-dessus, vous mettez une feuille de basilic. C'est excellentissime. Et c'est frais. J'embrasse, à demain.
0: On cuisine ensemble.

0: 7h45, on s'informe.
1: Depuis vendredi, une quarantaine de caravanes, soit une centaine de gens du voyage, se sont installés sur un terrain agricole à Folpersviller, quartier de Sarreguemines. Les élus annoncent surveiller de près la situation pour éviter tout débordement. Les sapeurs-pompiers de Puttelange-au-Lac alertent sur une nouvelle arnaque. Une jeune fille se fait passer pour une JSP et effectue du porte-à-porte pour soi-disant collecter des fonds pour les pompiers. Le festival Au fil de l'eau revient cet été au bord des cours d'eau du territoire. Rendez-vous par exemple ce samedi à Sarralbe pour un spectacle de feu de la compagnie Chaux-Flamme sur le canal de la Sarre.
0: Et on vous donne toutes les dates et le programme du festival dans les infos dans un instant à 8h.
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0: 7h46.
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0: REM à l'instant sur Radio Mélodie. C'est le moment de jouer à notre jeu, le jeu des 4 mélodies, direction Styravandel, ce matin avec Natacha. Bonjour Natacha.
1: Bonjour.
2: Comment ça va ce matin Natacha?
1: Ça va très bien, merci.
2: On va jouer ensemble au jeu des 4 mélodies pour, on l'espère, vous offrir 200 € ce matin, ou en tout cas un maximum d'argent. 4 manches et on commence tout de suite avec la première manche pour 20 €. Le jeu du générique, on vous diffuse un générique, il suffit tout simplement de le replacer. J'ai deux propositions à vous faire. Je vous propose Les Dents de la Mer ou Le Grand Bleu.
1: Les Dents de la Mer.
0: Les Dents de la Mer, oui, c'est une bonne réponse. Ça nous fait 20 €. Voici la manche numéro 2 avec le jeu de l'intro, les quelques premières notes d'une musique à reconnaître.
2: Et je vous propose une musique de Mylène Farmer, de Stevie Wonder ou de Michel Berger.
1: Michel Berger.
0: Michel Berger, c'est une bonne réponse.
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0: Ça nous fait 30 € supplémentaires dans la cagnotte.
2: 50 € donc pour le moment. On va essayer d'y ajouter 50 € avec le disque qui saute. Il faut reconnaître cette musique.
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2: Je vous propose Jean-Louis Aubert, Stéphane Echer, Kali ou Damien Saez.
1: Vous pouvez juste me les redonner, s'il vous plaît.
2: Jean-Louis Aubert, Stéphane Echer, Kali ou Damien Saez.
1: Alors, j'ai la mélodie, mais je ne suis pas le sûr, alors je dirais Jean-Louis Aubert.
0: Aïe, aïe, aïe. C'est...
2: Vous avez fait une Camille.
0: C'est dommage de se tromper à ce moment-là. Camille aussi les confond,
2: ouais,
0: les deux.
2: Je les confonds toujours. C'était Stéphane Echer pour cette fois-ci.
0: Déjeuner en paix.
2: Mais ça me rassure.
0: Oui,
2: ça me rassure.
0: Je sais pas. Apparemment, voilà, ils sont confondables tous les deux là.
2: Bon, c'est pas grave. On garde les 50 € des deux premières manches et on va tenter d'aller chercher les 100 € du blind test. On vous diffuse un extrait, Natacha. Il nous faut l'artiste et le titre au mot près à la fin des petites secondes de réflexion. Alors, pour 100 € supplémentaires dans la cagnotte, Natacha, va-t-elle repartir avec 50 ou 150 €? On écoute votre réponse.
1: Alors, je l'ai pas, c'est un anglais. La dernière fois, j'ai fait un Melody Quiz. Tous les anglais, je les ai zappés, donc je suis pas bonne.
2: Bon, ça passe pas. Donc, pour ce matin, c'était Murray qu'on cherchait avec One Night in Bangkok.
0: Bon, ça nous fait quand même 50 € dans la cagnotte. C'est pas trop mal.
1: Ouais, super. Ouais, super. Merci beaucoup.
0: C'est quoi le programme de la journée? Est-ce que vous bossez? Est-ce que vous êtes en congé? Est-ce que vous allez avoir des congés? Est-ce que vous revenez de congé? On veut tout savoir.
1: Un petit peu de farniente. Je suis en congé et un petit peu de farniente.
0: Très bien. Vous partez un peu? Vous restez dans le secteur?
1: Non. On reste dans le secteur.
0: Bah, y a plein de belles choses à faire, il y a plein d'événements en plus ce week-end.
1: Oui, il y a beaucoup de choses, oui.
0: Voilà, vous retrouvez plein d'idées de sortie, un florilège d'idées de sortie dans notre agenda sur notre site internet radiomélodie.com. Natacha, on vous souhaite de passer de bons congés.
1: Merci beaucoup.
2: À bientôt.
1: Est-ce que je peux profiter pour passer un petit bonjour?
2: Bien sûr.
1: J'embrasse tous les résidents du pavillon du soleil à Bérennes-les-Forbach.
2: Eh ben, on leur fait un gros bisou.
1: Profitez pour passer un petit
2: Mais
1: bonjour.
2: Bien sûr.
1: J'embrasse tous les résidents du pavillon du soleil à Bérennes-les-Forbach.
2: Eh ben, on leur fait un gros bisou et bonne journée.
1: Merci
2: à vous, Natacha. À bientôt.

0: Merci d'écouter Radio Mélodie, nous sommes mercredi matin. Il est 8h et c'est le moment de s'informer. Camille, les pompiers poursuivent la lutte contre les flammes dans le Var.
1: La hausse des températures et le vent attendu ce mercredi font craindre la reprise de feu dans l'incendie qui s'est déclaré près du massif de Gros-Vessillon. Quelques 1200 pompiers sont toujours mobilisés pour lutter contre l'incendie qui a parcouru près de 1850 hectares. La piste criminelle est envisagée. Depuis le 24 juillet, 6 départs de feu avec une intervention humaine ont été recensés sur le secteur d'après le préfet du Var. Donald Trump assure une nouvelle fois que les États-Unis et l'Iran ont de très bonnes discussions. S'exprimant à l'occasion d'un déplacement en Californie, le président américain a déclaré que le détroit d'Ormuz rouvrirait très bientôt, sans quoi l'Iran serait frappé très fort. Un accord temporaire de 60 jours serait en discussion pour organiser le passage dans le détroit.
0: Des caravanes se sont installées illégalement dans le quartier de Folpersviller à Sarreguemines.
1: Depuis vendredi, une quarantaine de caravanes représentant plus d'une centaine de personnes se sont installées sur un terrain agricole entre la rue de Folpersviller et la rue de Deux-Ponts. Les gens du voyage prévoiraient de rester 3 à 4 semaines sur place. Des élus et responsables de la ville et de la communauté d'agglomération se rendent sur place quotidiennement pour vérifier qu'il n'y ait pas de débordement. Dimanche, une trentaine de caravanes se sont également installées illégalement à Zimin, près de Saint-Avold.
0: Les sapeurs-pompiers de Puttelange-au-Lac alertent sur une nouvelle arnaque.
1: Une jeune fille se fait passer pour une JSP de la section de Puttelange et effectue du porte-à-porte pour collecter des fonds pour les pompiers. Elle a notamment arpenté les rues de Capelle. Les JSP de Puttelange dénoncent cette usurpation sur leur page Facebook et demandent aux habitants de signaler sa présence.
0: Le festival Au fil de l'eau revient cet été au bord des cours d'eau du territoire.
1: Les communes de Harskirchen, Lützelbourg, Saralbe, Sarrebruck, Lagarde et Mittersheim sont toutes traversées par un cours d'eau, la Sarre, le canal de la Sarre ou celui de la Marne au Rhin. Au mois d'août, ces communes et leurs haltes fluviales accueillent des spectacles gratuits.
2: Après une première édition réussie en 2024, le festival Au fil de l'eau revient. La première date était à Sarrebruck le 1er août. Le rendez-vous est à présent donné à Saralbe samedi 8 août.
3: Nous avons donc à partir de 19h un ensemble de saxophones qui s'appelle les Sax Union, qui propose vraiment une belle programmation musicale.

0: Et ensuite, à la tombée de la nuit, on a la compagnie Chauflamme qui propose des performances acrobatiques. Donc on va vraiment avoir des scènes flottantes avec un couple d'acrobates, de jongleurs, de feu qui vont se produire pour une durée d'à peu près 1h15.
1: Delphine Ruin est à l'organisation pour cet événement de l'association Bassin Touristique des Canaux de la Sarre et de la Marne au Rhin. Après Saralbe, d'autres spectacles gratuits sont prévus. Il y a notamment 3 dates pour le week-end du 15 août à Lützelbourg, La Garde, puis Arskirchen avec la compagnie Éclabule.
0: C'est un ensemble de différents aménagements, en fait, long sur 15 mètres, avec un trépied en alu de 8 mètres de haut et une trapéziste qui fera des performances acrobatiques directement sur l'eau, avec des musiciens aussi, de la pyrotechnie, des fontaines à eau, etc.
1: Le samedi 15 août, à la Garde, un feu d'artifice viendra clôturer la soirée. Le final du festival, lui, se tiendra le 22 août à Mittersheim.
0: Là, c'est le piano du lac. Donc, en fait, là, on a un piano à queue qui est directement sur l'eau, sur une structure flottante quasi immergée, avec un pianiste et une chanteuse, donc qui chanteront des musiques de cinéma, etc., donc directement sur le canal.
1: À chaque événement, des associations locales s'occuperont de la buvette et de la restauration. Des groupes locaux assureront également les premières parties.
2: Un week-end médiéval vous attend au Clos des Arts de Dublin.
3: La société de lancer de hache, Hachelor, propose une nouvelle édition de son événement où se mêlent musique celtique et hydromel. Samedi, un concert médiéval celtique vous attend avec 3 artistes dès 19h. Le lendemain, de 10h à 19h, un marché médiéval est proposé. Une 50aine d'artisans passionnés seront présents. Il y aura aussi des ateliers calligraphie, présentation d'arbalète, herboristerie et enluminure.
2: On termine avec les pronostics de Tony Gonzalez. Le quintet se joue ce soir, 18h30 à Saint-Malo. Tony vous conseille de jouer le 3, le 6, le 5, le 4, le 14, le 13, le 12 et le 7. 3, 6, 5, 14, 4, 14, 13, 12 et 7. A tout de suite, Camille.
3: A tout de suite.
2: La météo pour la journée d'aujourd'hui. De belles conditions nous attendent. Une météo estivale au programme et 31 degrés cet après-midi. Sans surprise, on retrouvera une belle journée pour demain jeudi. Les températures en légère baisse, entre 14 et 17 degrés le matin, entre 23 et 25 dans l'après-midi.
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0: Tout va bien en ce moment sur les routes du secteur. 03 87 98 29 29. On vous attend ici au standard si jamais vous voyez quelque chose à nous signaler.
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0: Les stations-service les moins chères, le diesel est affiché au prix de 2,24€ station Avia de Longeville-les-Saint-Avold, de même prix à l'intermarché de Sarreguemines. Le samplon 95 Audi, 1,99€ affiché station Total Sarreguemines, même prix 1,98€, un centime moins cher station intermarché à Sarreguemines.
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0: Le dictionnaire des vacances, et ce matin, dans le dictionnaire des vacances, on parle du mot lagon. Lagon qui évoque immédiatement les eaux turquoises de Polynésie, et pourtant, son histoire commence bien plus près de chez nous, en Italie.
1: Ok.
0: Puisque le mot vient de l'italien laguna, qui signifie lagune, un terme qui est lui-même dérivé du latin lacuna, qui désigne une cavité ou une étendue d'eau. Le mot apparaît dans la langue française à partir du 18e siècle, et à l'origine, lagon et lagune désignent des choses assez similaires, des étendues d'eau séparées de la mer par une barrière naturelle. Avec le temps, le terme lagon s'est spécialisé pour désigner des bassins protégés à l'intérieur des récifs coralliens.
1: Là, ça me donne envie de partir en vacances, tu vois, quand tu me parles de ça.
0: Ouais, là, tu fermes les yeux et tu y es presque.
1: C'est ça, je m'y vois.
0: Un mot italien, donc, qui est devenu l'un des symboles linguistiques des îles tropicales.
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1: Bonjour à vous tous. Bélier, les situations confuses ne sont pas pour vous et vous ressentez un malaise face à certaines personnes. Taureau, les circonstances sont bénéfiques pour tous les changements. Vous avez les cartes entre vos mains. Gémeaux, vous débordez de créativité et autour de vous, vos idées lumineuses ne passeront pas inaperçues. Cancer, restez attentif à l'information, ce pourrait être une bonne nouvelle ou un appel que vous attendiez depuis longtemps. Lion, les idées nouvelles fusent dans tous les sens aujourd'hui, votre décontraction porte ses fruits, n'en doutez pas. Vierge, vous découvrirez des vérités croustillantes dans votre entourage. Restez discret, vous éviterez des disputes pour l'avenir. Balance, pensez à vous détendre le corps et l'esprit, car une trop grande surcharge d'activité pourrait vous faire perdre du temps. Scorpion, il devient nécessaire de calmer vos élans, de gérer vos émotions et de ne pas vous montrer trop possessif envers vos proches. Sagittaire, vous pourrez tirer votre épingle du jeu. Les efforts sont récompensés et la persévérance est une valeur sûre. Capricorne, avant de vous lancer dans des projets de grande envergure, terminez ce que vous avez commencé. Verseau, la pleine forme est au rendez-vous. Vous aurez des ailes pour vivre vos désirs, mais moins d'énergie pour les actions subtiles. Poisson, vous pourriez être amené à endosser de nouvelles responsabilités ou encore vous engager plus fermement, ce qui risque de vous paniquer un petit peu. Bonne journée à tous.

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1: 8h30, c'est le moment de s'informer. Bonjour.
2: Bonjour à tous. Les recherches se poursuivent en Haute-Savoie. Une femme est portée disparue depuis hier. Des intempéries ont provoqué une coulée de boue et une montée des eaux de la rivière Le Giffre, près de Samoëns. Le secteur très fréquenté l'été par les randonneurs. La femme se trouvait avec son compagnon sur un pont dans le cirque du fer à cheval quand elle a été emportée par les eaux. D'importants moyens ont été mobilisés. L'actualité, ce sont aussi les incendies. Dans la Drôme, 280 hectares sont partis en fumée depuis lundi soir. L'incendie qui s'est déclaré dans le massif du Claps a continué de progresser hier. 450 pompiers sont mobilisés, appuyés par des canadairs et des avions d'âche. Dans le Var, c'est la piste de l'incendie volontaire qui est envisagée après l'importante reprise selon le parquet de Draguignan. 1850 hectares de parcourus par les flammes depuis vendredi, alors que le feu était fixé dans le secteur du Gros Bessillon. À noter que le ministère du Travail a annoncé un dispositif exceptionnel, les indemnités versées aux salariés des TPE-PME touchés par les incendies de Gironde et des Landes seront intégralement pris en charge par l'État. La grève reprend chez EasyJet. Un préavis a été déposé hier par 3 syndicats du personnel navigant. Le mouvement avait été suspendu à cause des incendies en Gironde. Les syndicats déplorent la dégradation continue des conditions de travail des PNC. Instabilité chronique des plannings et changements de dernière minute. Des négociations sont prévues en septembre. En attendant, les dates clés de la mobilisation seront annoncées 48 heures à l'avance. En Ukraine, à Kiev, on compte au moins 15 morts dans des frappes russes. Des entrepôts ont été visés. De nombreuses explosions ont été entendues. Hier, l'armée de l'air avait signalé dans la nuit l'approche de plusieurs missiles balistiques. Et puis en foot, Lyon, pas en forme hier face au Sparta Prague lors du 3e tour préliminaire aller de la Ligue des Champions. Les Gaunes se sont inclinés 2-1. Lors du match retour mardi, ils devront impérativement s'imposer pour continuer à espérer rejoindre la phase de Ligue de cette Ligue des Champions. Voilà pour l'actu, très bonne matinée à tous.
1: D'ici quelques minutes, je vous raconterai cette histoire assez insolite qui s'est déroulée du côté de Clermont-Ferrand. Après un contrôle routier assez banal, les gendarmes ont découvert un homme qui roulait dans une voiture volée. Et cette voiture était immatriculée au nom d'un certain Emmanuel Macron, de son nom de famille, domicilié au 55 rue du Faubourg Saint-Honoré, l'adresse de l'Élysée. On en parle dans un instant, 8h33.
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0: Direction Clermont-Ferrand, où là-bas, un contrôle routier banal a débouché sur une affaire assez insolite. Un homme circulant dans une voiture volée a découvert que la carte grise était au nom du président de la République.
1: Rien que ça.
0: Eh ouais. Les policiers ont intercepté une Renault Mégane RS près de Clermont-Ferrand. Le conducteur, un homme de 27 ans, n'a pas pu, lors du contrôle, présenter de carte grise à son nom, ni d'assurance valide. Et après les vérifications, eh bien, les gendarmes se sont rendus compte que la voiture était déclarée volée et surtout qu'elle n'était pas assurée. Et la carte grise mentionnait comme propriétaire Emmanuel Macron, domicilié au 55 rue du Faubourg Saint-Honoré, soit l'adresse de l'Élysée à Paris.
1: Mais c'était pas vraiment la voiture du président.
0: Ah ben non, pas du tout. En fait, l'homme a expliqué avoir acheté la Renault Mégane en février 2025 pour 8 500 €, après avoir vu des annonces sur les réseaux sociaux. Un prix très inférieur à la valeur réelle du modèle, estimé à près de 14 000 €. La transaction s'est déroulée à 3h du matin, ce qui a un peu interpellé le tribunal. Et le véhicule étant tombé en panne peu après, l'acheteur affirme avoir volontairement refusé de faire la carte grise en espérant pouvoir se retourner contre le vendeur en cas de litige. Bon, alors selon les enquêteurs, la voiture aurait été réimmatriculée frauduleusement au nom du président de la République par des escrocs, probablement pour éviter les contraventions, puisque si jamais l'homme se faisait flasher au volant de sa voiture, eh bien hop, les amendes, direction le 55 rue du Faubourg Saint-Honoré.
1: C'est imaginatif quand même, hein.
0: Bah, c'est aller aussi loin, tu vois. Déjà, à la limite, tu usurpes l'identité de quelqu'un. Bon, voilà. C'est pas bien, ne le faites pas. Mais il faut quand même en avoir un sacré paquet,
1: ouais,
0: pour.
1: Mais surtout, qui a validé? Enfin, cette histoire
0: est
1: complètement folle.
0: C'est ce qu'on se disait là tout à l'heure. L'ANTS, comment il valide? Tu sais, parce que tu donnes des justificatifs de domicile.
1: Ouais.
0: Et même si tu fabriques des faux, au bout d'un moment, le mec qui contrôle l'ANTS qui se dit, oh, tiens,
1: Macron
0: qui achète une Renault Mégane, tiens. Bon.
1: Pourquoi pas?
0: Pourquoi pas? Voilà, en tout cas, le conducteur lui assure n'avoir jamais remarqué le nom inscrit sur sa carte grise.

0: 8h45 à la une de l'actualité.
1: Un accident de la route a eu lieu hier entre une mobylette et un utilitaire à Frémin-Merlebach. Le conducteur du deux roues, un jeune homme de 17 ans, a été grièvement blessé. La traversée de Sarre-Union va être perturbée par 3 mois de travaux. Un rond-point va être créé. En attendant, la circulation se fera à sens unique dans le sens Sarreguemines-Phalsbourg. Deux jeunes filles de Rémalfa ont brillé lors des championnats de France d'équitation. À 15 et 16 ans, Lisa Roth et Mathilde Muller sont devenues vice-championnes de France.
0: Et nous les avons rencontrées pour parler de leur parcours. Reportage à découvrir dans le Flash tout à l'heure à 9h.
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1: Petit cas à l'instant sur Radio Mélodie. Bonjour Nadia.
2: Bonjour Quentin, bonjour Camille.
3: Bonjour Nadia.
2: Comment ça va?
1: Mais ça va très bien. Nadia qui est rentrée dans le studio, qui me regarde et qui me dit: on compte les dodos, hein?
2: Ah oui, bah, on compte les dodos.
3: Il y a des vacances qui approchent là.
2: Mais oui, mais écoute, mais non, t'es pas excitée comme ça, comme quand t'étais petit, à compter les dodos?
1: Dis-toi que l'émission là, celle d'aujourd'hui ne compte pas, parce que voilà, tu vas la faire, plus que demain et après-demain.
2: Donc deux dodos encore.
1: Voilà, et ensuite c'est fini, c'est les vacances.
2: Et c'est fini.
3: La semaine prochaine, les couloirs de la radio vont être vides, je crois que les trois quarts sont en congé.
2: Oui, quand tu regardes l'agenda comme ça du membre de l'équipe.
3: Il n'y aura personne. Oh, si vous voulez rencontrer les gens de l'équipe, ne venez pas la semaine prochaine.
2: Voilà. Et ni la semaine d'après, ouais.
1: Cherchez-les en vacances, ce sera plus facile de les trouver en vacances. Belle émission.
2: Merci.
1: Et à demain.
2: À demain, et ça sera plus qu'un ado. L'actualité n'attend pas, la guerre au Moyen-Orient fait les affaires des grands groupes pétroliers.
3: Le géant britannique Shell a publié un bénéfice multiplié par 3 au deuxième trimestre 2026 à 10,8 milliards de dollars. Total, de son côté, a annoncé que son bénéfice net au deuxième trimestre de 2026 avait doublé par rapport à l'année précédente, atteignant 6 milliards de dollars. Hier, Donald Trump s'en est pris vivement aux grandes entreprises pétrolières américaines, ExxonMobil et Chevron, leur reprochant de se faire trop d'argent. Au moins 15 morts et 27 blessés dans des bombardements russes sur la région de Kiev. L'armée russe a tiré 115 drones et 28 missiles à haute vitesse, déclenchant plusieurs incendies conséquents dans des entrepôts. Le chef de l'administration militaire régionale parle d'une des attaques ennemies les plus tragiques que la capitale ukrainienne ait connue.
2: Un jeune homme de 17 ans a été grièvement blessé dans un accident de la route hier à Frémin-Merlebach.
3: Selon les informations du Républicain Lorrain et de Ici Lorraine, il circulait sur sa mobylette rue Nicolas Colson quand il est entré en collision avec une fourgonnette pour des raisons inconnues. Il a été transporté grièvement blessé à l'hôpital de Forbach, mais son pronostic n'était pas engagé au moment de la prise en charge. Le conducteur de l'autre véhicule, âgé de 46 ans, est sorti indemne du choc.
2: La traversée de Sarre-Union va être perturbée par 3 mois de travaux.
3: Dès lundi 10 août, de gros travaux débutent au niveau de la rue de Phalsbourg. La municipalité va créer un rond-point au niveau de la rue Vincent d'Indy, à proximité de la Corderie, qui permettra d'accéder facilement à la future maison de santé. Du 10 août au 2 novembre, la traversée de la ville sera à sens unique dans le sens Sarreguemines-Phalsbourg. Dans l'autre sens, une déviation sera mise en place et d'importants ralentissements sont à prévoir.
2: Deux jeunes cavalières de Remmelfin décrochent le titre de vice-championne de France en saut d'obstacle.
3: À 15 et 16 ans, Lise Roth et Mathilde Muller ont réalisé une véritable performance au championnat de France d'équitation à La Motte-Beuvron avec le centre équestre militaire de Beach. Elles reviennent pour nous sur leur parcours.
4: Après 2 manches sans faute, une finale très serrée et une épreuve de barrage pour départager les concurrentes, Lise et Mathilde ont réussi à terminer deuxième respectivement face à 72 et 87 concurrentes en KD1 et KD2.
5: C'est le barrage qui m'a plus marqué parce que c'est là où tu sens la compétition, c'est là où on va faire les options, donc c'est où on coupe, on cherche à gratter le temps. Et voilà, c'est vraiment là où j'ai le plus apprécié et où j'ai eu aussi le plus de stress.
4: Deux réussites amplement méritées.

0: l'activité alors qu'elles ne connaissent chacune leur cheval que depuis février.
1: Il faut avoir confiance, sinon en dessous, il sait très bien que s'il n'a pas confiance, il ne va pas franchir l'obstacle. Donc c'est quand même un stress de peur de mal faire et de faire tomber une barre.
0: Aujourd'hui, les deux adolescentes franchissent des obstacles de 90 cm. Demain, la hauteur sera d'1,10 m, mais les cavalières se sentent prêtes.
2: On espère toujours faire la même chose ou même faire mieux et du coup devenir première, mais après, ce qui compte, c'est de participer. Et on va essayer de profiter au maximum, comme on a fait cette année, sans se mettre trop de pression.
0: L'équitation est une passion. Lise en fait depuis ses 5 ans, Mathilde ses 7 ans.
2: Dans l'équitation, moi, ce que j'aime, c'est le lien avec le cheval, tout ce qu'on construit avec lui. Et du coup, la compétition, ça sert un peu à concrétiser ce qu'on fait tout au long de l'année.
1: Ça apporte un peu une adrénaline. C'est impressionnant. On voit une évolution, prendre de l'expérience, progresser au niveau de la hauteur, des niveaux et tout, et s'amuser sur tout ça.
0: La Moselle-Est a brillé lors de ses championnats de France, puisqu'en KD1 Excellence, Léa Délinger de l'écurie Maillère à Enchambert a remporté l'or pour sa première compétition nationale.
3: Un reportage de Cédric Kempf. Un nouveau marché nocturne des artisans et des producteurs se tient ce mercredi soir à Richelin. Ce 5 août, à partir de 18h, l'association Culture et Loisirs de Richelin vous donne rendez-vous à la zone de loisirs. Un nouveau marché nocturne des artisans et des producteurs est organisé. En plus des stands habituels, il y aura les glaces de Laura Candy et les réalisations de Recycle Sublime. Comme d'habitude, vous retrouverez de quoi vous restaurer. Merci Camille, je te dis à dans une heure.
4: À tout à l'heure.
3: À tout à l'heure. Une nouvelle fois, des conditions estivales pour la météo d'aujourd'hui. Des températures encore un peu tropicales en fin de nuit, bien trop chaudes en cours d'après-midi. Elles sont néanmoins en légère baisse pour l'après-midi avec 31 degrés pour les maximales. Demain, ça baisse encore. On aura une belle journée de jeudi avec un ciel essentiellement ensoleillé. Quelques petits nuages qui pourront s'observer, mais des températures en recul. Ça va permettre de respirer à nouveau un petit peu. 14 à 17 degrés le matin, 23 à 25 pour l'après-midi.
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0: 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Si vous rencontrez des perturbations sur votre chemin, vous nous contactez au 03 87 98 29 29.
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0: Le diesel le moins cher est en Allemagne à 1,92€ le litre dans la station Winkler à Schwalbach. Et en France, il est à 2,21€, pardon. Oui, non, 1€, on se serait tous jetés dessus. 2,21€, station Total à Sarrebourg. 2,24€, Avia à Longeville, les Saint-Avold. Le samplon 95-10 est à nouveau moins cher en Allemagne, 1,90€ à la station Winkler de Schwalbach. En France, 1,99€ dans les stations Total de Sarreguemines et Intermarché à Sarreguemines pour 1,98€.
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0: Bonne fête à tous les Abel qui nous écoutent et que vous connaissez. Et puis, c'est l'anniversaire de Jarry, l'humoriste qui fête ses 49 ans. Emmanuel Chin, également, 64 ans aujourd'hui. Il est connu pour avoir animé sur la chaîne M6 Capital de 88 à 2003, pour laquelle il a remporté 3 sets d'or. Et puis, il y a 38 ans, le numéro des ventes, c'était ça. Nuit de folie. Et oui, début de soirée, ça a été la meilleure vente de 45 tours de l'année 1988 avec 1 500 000 exemplaires vendus. Ah, quel souvenir sur Radio Mélodie. Mais en attendant, c'est Edith Piaf qu'on écoute et je vous souhaite la bienvenue sur Radio Mélodie. Je vous accompagne jusqu'à 13h. La Mélodie Family débute maintenant et dans quelques instants, on va recruter vos inscriptions pour le jeu de cartes.

Vous aussi, vous ne regretterez pas de vous inscrire, je vous le promets. Il y a de l'argent à gagner. Bon, on ne gagne pas à tous les coups, hein, ça je ne le dis pas, mais on peut tenter sa chance. Jusqu'à 300 euros à gagner. Vous vous inscrivez maintenant, c'est pour le jeu de cartes. On s'inscrit au 03 87 98 29 29. Ensuite, on croise les doigts pour que j'appelle. Car tous ceux qui sont inscrits depuis début juillet, eh bien, je risque de les appeler. Donc, gardez votre téléphone à proximité parce qu'à chaque fois, eh bien, j'ai des appels qui n'aboutissent pas. C'est bien dommage. Vous passez à côté d'une petite somme, ne sait-on jamais. Voilà. Donc, je vous attends au standard si vous n'êtes pas inscrit depuis le début de ce jeu, donc depuis le début des vacances scolaires.

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0: avec Shawn Mendes à l'instant sur Radio Mélodie. Oh, je me suis enflammée là. Peggy est avec nous à Sarreguemines. Bonjour Peggy.
1: Bonjour.
0: Ça va bien Peggy?
1: Ça va bien.
0: Ah, vous étiez en train de faire quoi là au moment où je vous ai appelé?
1: Alors là, je suis en train de me promener au bord de la mer.
0: Ah ouais, c'est pas du tout le même décor que je me suis dit au bord de la Sarre. Non, au bord, vous êtes où là? Quelle mer? Méditerranée?
1: Au Gros du Roi, ouais.
0: Ah là là là là. Il fait chaud?
1: Oui, il fait chaud.
0: Oui, ah bah. Quelle chance vous avez. Bon, bah écoutez, alors là, déjà, vous avez tout gagné, vous êtes en vacances. On va essayer de vous faire gagner encore un peu d'argent, histoire de, pourquoi pas, se faire un petit resto ce soir, on ne sait jamais. Peggy, est-ce que vous avez une carte à tout? Cœur, carreau, trèfle ou pique?
1: On va dire carreau.
0: Le carreau qui vous fera repartir avec un cadeau de la radio si vous tombez dessus. Et je vous dévoile la première carte, et c'est le roi de carreau. Donc le cadeau est déjà acquis. Et là, le roi, c'est une belle carte pour débuter, car la carte la plus forte, c'est l'as. Et donc, au-dessus du roi, il n'y a que l'as. Voilà. Donc,
1: oui.
0: Il y a des probabilités plus d'un côté que de l'autre, mais je ne veux pas vous influencer. Parce qu'on ne sait jamais.
1: On va dire moins.
0: On va dire moins pour 25 euros. Oui, c'est moins. C'est le 4 de cœur. Et vous avez donc 25 euros et le cadeau. Est-ce qu'on continue? On tente
1: Oui, on continue.
0: Ok, alors après le 4, il y aurait quoi à votre avis?
1: Alors on va dire plus.
0: Plus, supérieur au 4. Vous êtes en veine, c'est le 7 de carreau qui est sorti. 7 de carreau, 50 euros. Qu'est-ce qu'on fait Peggy? On peut se dire on arrête là, on prend les 50 euros.
1: Non, on va continuer.
0: On continue. Alors, après le 7 de carreau, à votre avis, la carte suivante est-elle inférieure ou supérieure pour 100 euros?
1: Alors, on va dire supérieure.
0: Supérieure. Peggy rejoue les 50 euros. Supérieure au 7 de carreau. Avez-vous bien fait? Mais oui! C'est la dame de pique. Bravo, Peggy. La dame de pique. 100 euros et le cadeau de la radio. Plutôt pas mal. Ah bah ouais, tranquille.
1: C'est pas mal.
0: Ah bah et, au bord de la mer, là, on est bien. Voilà. Oh, c'est une belle journée, tout ça.
1: Ouais.
0: Vous restez encore longtemps?
1: Alors, oui, on rentre le 24.
0: Ah ouais. Ah oui, ça, c'est des vraies vacances, là.
1: Voilà. Oh, ça fait purée. Du bien. C'est vraiment le dépaysement, là.
0: Ah oui, bah, là, limite, j'ai une petite pointe de jalousie, là, Peggy, je vous dis. Hein. Non, mais c'est très bien. J'ai entendu des enfants, ce sont les vôtres, derrière?
1: Non, c'est des gens qui se promènent là.
0: Ah, voilà. Ok, ben voilà, bon, c'est pas les votes, c'est bien. Peggy, ne raccrochez pas, je vous reprends hors antenne. Ah là là,
1: oui.
0: Et je vous imagine là, les pieds dans le sable, purée. J'aimerais bien être à votre place, hein, j'avoue.
1: C'est pas du bien.
0: Bah oui, je m'en doute. À tout de suite. Et si vous aussi, vous voulez être à la place de Peggy, hein, peut-être pas au bord de la mer, mais en tout cas avec de l'argent en poche, vous pourrez vous inscrire à nouveau demain pour le jeu de cartes. Et on rejouera peut-être avec vous.

0: parlent de leurs vacances sur Radio Mélodie.
1: L'été 76 en Vendée, quand il y avait la canicule, qui faisait très chaud.
2: Oui.
1: À Saint-Jean de Saint-Gilles-Croix-de-Vie en Vendée. Voilà.
2: Il faisait tellement chaud que mon mari, il remplissait des jerricanes d'eau. Et on se douchait avec ça.
3: Eh oui, il n'y a pas que Monique qui se souvient de l'été 76. À mon avis, à Roulin, Paulette et Christian se souviennent très bien de cet été 76. Pourquoi ? Parce qu'aujourd'hui, en ce 5 août, ils fêtent aujourd'hui leurs 50 ans de mariage. 50 ans pour Paulette et Christian à Roulin. Bah, franchement, là, bel anniversaire de mariage. C'est quand même une étape hyper importante. C'est les noces d'or en fait, hein. Paulette, allez, c'est le moment là, mettez le paquet, là vous pouvez demander de l'or. Je plaisante, mais en tout cas c'est un cap rare qui symbolise un amour précieux, solide et aussi inaltérable comme l'or, ce métal donc presque inaltérable. Un demi-siècle de vie commune, je vous souhaite tout le bonheur du monde. J'espère que vous allez bien fêter, j'ai entendu dire qu'il y aura un petit voyage prévu dans quelques temps. Eh bien franchement, je vous souhaite vraiment plein de bonheur encore pour la suite. Et Paulette me disait, je signe encore pour 50 ans tout de suite, là, sans hésiter. Donc Christian, ça c'est une belle preuve d'amour. Je vous souhaite en tout cas plein de bonheur. Paulette, Christian, je vous embrasse. Et puis fêtez bien votre anniversaire de mariage en amoureux.
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0: Il est 10h et on s'informe avec Camille Bazin. Bonjour Camille.
1: Bonjour Nadia, bonjour à tous.
0: Les pompiers sont toujours fortement mobilisés contre les incendies dans le Var.
1: 1200 pompiers sont toujours mobilisés près du massif du Gros Bessillon. Après une journée plutôt calme hier, les températures doivent monter, le mistral se lever, ce qui risque de favoriser les reprises de feu. Selon le parquet de Draguignan, l'hypothèse de mise à feu volontaire est sérieusement envisagée. Une femme est portée disparue en Haute-Savoie après avoir été emportée par une rivière à la suite d'un violent orage hier soir à Sixt-Fer-à-Cheval, près de Samoins. La victime a été entraînée en début de soirée par la montée des eaux du Giffre. Elle rejoignait son camping quand elle a été surprise par la montée des eaux au moment de traverser un pont. Une coulée de boue a également eu lieu dans le très touristique Cirque du Fer-à-Cheval. 15 personnes, dont 2 bébés, ont dû être évacuées par des hélicoptères.
0: Le 9e mouvement de grève à la Zarbanne est terminé.
1: Le réseau de tram était à l'arrêt depuis lundi à Sarrebruck en raison d'une nouvelle grève des conducteurs de train. Le mouvement s'est terminé hier soir à 19h après 32 heures de grève. Si vous avez l'habitude de prendre le tram entre Sarreguemines et Les Barres, le trafic reprend. Des perturbations sont tout de même à prévoir cette semaine, le temps que tout se remette en place. Puisqu'aucun accord n'a été trouvé entre le syndicat GDL et la Zarbanne, le mouvement pourrait bien reprendre prochainement.
0: Le foyer Amélie de Sarreguemines entame sa transformation.
1: Les travaux de démolition du bâtiment A ont débuté sur ce site construit en 1976. À terme, deux nouveaux bâtiments verront le jour, une pension de famille de 25 logements et une résidence sociale de 44 logements. Le bâtiment B, lui, sera entièrement réhabilité pour accueillir 80 places d'hébergement d'urgence. Ce chantier de plus de 8 millions d'euros porté par le propriétaire SCH et géré par l'association Amélie doit s'étendre sur 5 ans. L'objectif est d'améliorer les conditions d'accueil des personnes en difficulté avec leurs logements mieux équipés et davantage adaptés à leurs besoins.
0: Le festival Au fil de l'eau revient cet été au bord des cours d'eau du territoire.
1: Les communes de Harskirchen, Lützelbourg, Saralb, Sarrebruck, Lagarde et Mittersheim sont toutes traversées par un cours d'eau. La Sarre, le canal de la Sarre ou celui de la Marne au Rhin. Au mois d'août, ces communes et leur halte fluviale accueillent des spectacles gratuits.
2: Après une première édition réussie en 2024, le festival Au fil de l'eau revient. La première date était à Sarrebruck le 1er août. Le rendez-vous est à présent donné à Saralb samedi 8 août.
3: Nous avons donc à partir de 19h un ensemble de saxophones qui s'appelle les Sax Union, qui propose vraiment une belle programmation musicale. Et ensuite, à la tombée de la nuit, on a la compagnie Chauflamme qui propose des performances acrobatiques. Donc on va vraiment avoir des scènes flottantes avec un couple d'acrobates, de jongleurs, de feu qui vont se produire pour une durée d'à peu près 1h15.
2: Delphine Ruin est à l'organisation pour cet événement de l'association Bassin Touristique des Canaux de la Sarre et de la Marne au Rhin. Après Saralb, d'autres spectacles gratuits sont prévus. Il y a notamment 3 dates pour le week-end du 15 août à Lützelbourg, Lagarde, puis Harskirchen avec la compagnie Éclabule.
3: C'est un ensemble de différents aménagements en fait, long sur 15 mètres avec un très

0: pied en alu de 8 mètres de haut et une trapéziste qui fera des performances acrobatiques directement sur l'eau, avec des musiciens aussi, de la pyrotechnie, des fontaines à eau, etc.
1: Le samedi 15 août, à la Garde, un feu d'artifice viendra clôturer la soirée. Le final du festival, lui, se tiendra le 22 août à Mittersheim.
0: Là, c'est le piano du lac. Donc, en fait, là, on a un piano à queue qui est directement sur l'eau, sur une structure flottante quasi immergée, avec un pianiste et une chanteuse, donc qui chanteront des musiques de cinéma, etc. Donc, directement sur le canal.
1: À chaque événement, des associations locales s'occuperont de la buvette et de la restauration. Des groupes locaux assureront également les premières parties.
2: Eh bien, ça promet, ça a l'air très beau.
3: Ouais, ça a l'air très, très sympa.
2: Un match de foot en hommage à Kenny est organisé ce dimanche à Dieblain.
4: Le 31 août 2020, le jeune homme de 18 ans décédait dans un accident de la route alors qu'il était passager d'une voiture dans laquelle plusieurs bonbonnes de protoxyde d'azote avaient été retrouvées. Organisé par la Ligue contre la violence routière 57, ce match hommage a pour but de renouveler un message de prévention contre ce gaz hilarant. Rendez-vous dimanche à 15h au stade de Dieblain.
2: Merci Camille, on te retrouve à midi pour les actualités à nouveau. À tout à l'heure. Côté météo, ça n'a pas bougé depuis tout à l'heure. 31 degrés attendus pour cet après-midi. Des conditions estivales avec encore des températures parfois tropicales en fin de nuit et bien trop chaudes donc en cours d'après-midi. Un petit peu plus rafraîchi tout de même, hein, 31 degrés. C'est moins qu'hier. Demain, ça sera aussi moins qu'aujourd'hui avec 23 à 25 degrés pour les maximales de la journée. Température donc en net recul, mais globalement chaude. Le vent soufflera modérément. On aura 14 à 17 degrés le matin. Et la météo restera similaire tout au long de ces prochains jours, avec des matinées bien plus respirables, et c'est tant mieux.
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2: Bienvenue, merci de nous rejoindre. C'est la musique de Roger Glover, Love Is All, sur Radio Mélodie. Ah, moi, ça me fait toujours penser à la pub Sironimo à l'époque. Et oui, je suis une enfant des années 80.

0: Alors, ça vous a aussi fait penser à la pub? Bon, il n'y a peut-être que moi, désolée. Allez, l'inforoute n'attend pas. Et justement, bah écoutez-moi, ça m'a l'air assez calme pour l'instant sur les routes du secteur. Si toutefois vous constatez des perturbations, car oui, je ne suis pas sur les routes, je suis dans mon studio. Alors appelez-moi pour me faire savoir des perturbations qu'il y a sur votre chemin au 03 87 98 29 29.
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0: 1,92, c'est le diesel le moins cher dans la station Winkler à Schwalbach en Allemagne, à 15 km de Sarrebruck environ. En France, il est à 2,21 €, oh là là, le moins cher. À la station Total, à Sarrebourg, 2,24 €. À la station Avia, à Longeville et Saint-Avold. Et le samplon 95 E10, c'est à nouveau moins cher en Allemagne, dans la station Winkler à Schwalbach, 1,90 € le litre. 1,98 € Intermarché à Sarreguemines, 1,99 € Total à Sarreguemines.
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C'était Trio avec Aimé sur Radio Mélodie. Et c'est l'heure de faire de bonnes affaires avec un VTT, par exemple, de la marque Shimano, à 26 pouces, en très bon état, qui est à vendre pour 115 euros. C'est sur le secteur de Grunewiller. Alors, pour vous donner un aperçu, un VTT rouge, floqué Coca-Cola. Vraiment, il est très joli, vraiment très beau. Je pense qu'il peut faire plaisir à pas mal d'ados. Un siège vélo, là aussi sur Grunewiller, est à vendre. Donc ça, c'est pour mettre les enfants dedans. Un siège vélo de la marque Decathlon, très peu servi, en bon état, pour 20 euros. À vendre également, un tapis 100% pure laine, 6 cm d'épaisseur, super agréable sous les pieds. C'est pas moi qui le dis, c'est la vendeuse. Il est à vendre à Grosbly. Les dimensions sont sur le site et c'est vrai qu'il est plutôt joli. 350 euros pour ce tapis 100% pure laine. Un lit est à vendre de 140 sur 190 avec le sommier pour 50 euros seulement. Et là, c'est sur le secteur de Boussbach. Si vous avez vous aussi des affaires à vendre parce que vous avez fait du rangement, allez les vendre sur notre site radiomélodie.com. Franchement, ça marche plutôt pas mal. La musique de Daniel Potter.

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0: Un grand bravo à Jérémy de Haren et Sandra Vitrin qui vont pouvoir assister tous les deux à cette avant-première qui aura lieu mardi 11 août à 20h. Bravo à vous. L'agenda des sorties arrive tout de suite, suivi de Shakira.
1: L'agenda des sorties. L'interassociation de Caisse Castel organise tout au long de cet été diverses animations au camping. Avec le vendredi 7 août à 19h, une soirée country animée par René Butch et repas à 15€, burger maison frites, sur réservation avant le 5 août. Et le samedi 8 août à 10h, un tournoi de pétanque en double sur inscription jusqu'au jeudi 6 août. Buvette, restauration sur place. Dans le cadre des soirées d'été, venez faire la fête chaque jeudi soir à Innsbourg avec l'ATSL et l'Amicale des Pompiers. À partir de 19h, pizza, tarte flambée et knack. Ce jeudi 6 août, soirée animée par l'orchestre Les Winds, entrée gratuite. Le festival Les Étendards vous invite à une nouvelle soirée cinéma sous les étoiles. Avec la projection du film Angers Compagnie le vendredi 7 août à 21h45 à la zone de loisirs de Grosse-Bliderstroff. Entrée gratuite, buvette, restauration sur place. La projection du film Un Triomphe le vendredi 14 août à 21h45 dans la cour du Clos du Château de Neufgrange. Entrée gratuite, petite restauration sur place. Le samedi 8 août à partir de 19h, concert médiéval celtique gratuit dans la salle du Clos des Arts à Dublin. Trois groupes se produiront, buvette, restauration sur place. Le dimanche 9 août de 10h à 19h, un marché médiéval à Dublin avec 40 artisans, Vigo l'amuseur public, un village médiéval et une déambulation avec l'arbre de souvenance. Buvette, restauration sur place. Le foyer d'Esch à Saralbe organise sa fête du cochon sous chapiteau le dimanche 9 août. Au programme, à partir de 7h, randonnée cyclo avec trois parcours sur route de 36, 64 et 84 km. À 11h, l'apéritif. À partir de 12h15, jambon à la broche. Et à 14h30, concours de pétanque amateur en doublette. En soirée, pizza flamme, ainsi que les assiettes de jambon et autres saucisses merguez. Petite restauration sur place également tout au long de la journée. Animation musicale avec l'orchestre Violetta. Entrée libre. Toutes les infos et plus de détails sur radiomélodie.com, rubrique agenda.
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1: On a mis les melons à l'honneur cette semaine et aujourd'hui, je vais vous rafraîchir avec un milkshake mangue melon pour lequel il vous faudra une mangue, un melon, deux yaourts nature, 3 cuillères à soupe de miel et un brin de menthe. On épluche et on coupe la mangue et le melon en morceaux. On met les ingrédients dans un blender, on mixe jusqu'à l'obtention d'une consistance onctueuse. On décore de feuilles de menthe et on sert aussitôt après avoir ajouté bien sûr les yaourts et les cuillères à soupe de miel. Et on met un petit brin de menthe avec dans ce petit milkshake. Ça a l'air hyper frais, ça a l'air hyper bon. C'est très facile à faire et c'est très rapide. La recette est sur notre site radiomélodie.com.
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Dao avec Comme un igloo remasterisé. Voilà, c'est la musique. Et maintenant, place au pronostic. Le quintet qui se court à Saint-Malo à 18h30. Il y a 14 chevaux au départ et la sélection de Tony Gonzalez. Et le 3, 6, 5, 4, 14, 13, 12 et 7. Le 3, 6, 5, 4, 14, 13, 12 et 7. Et en plus, il a eu un coup de poker gagnant hier. Il s'est imposé. Et voilà, donc un beau mois d'août déjà qui commence grâce à Tony.

0: Il est 11h, les infos avec Nicolas Gomez, bonjour.
1: Bonjour à tous. L'un des cofondateurs de la DZ Mafia interpellé, Mehdi Laribi, connu sous le nom de Tik, a été placé sous contrôle judiciaire en Algérie après son interpellation. Il était en fuite à l'étranger depuis plusieurs années. Son arrestation a eu lieu sur exécution d'un mandat d'arrêt français. Gérald Darmanin, ministre de la Justice, salue les autorités algériennes sur X et évoque une cible prioritaire de la justice française dans la lutte contre la drogue et la criminalité organisée. 8 départements en vigilance orange pour un risque de feux de forêt élevé. Cela concerne tout l'arc méditerranéen, des Pyrénées-Orientales au Var, mais aussi l'Eure et l'Essonne. Sur le front des incendies, justement dans la Drôme, la situation est stable ce matin dans le massif du Claps. Depuis lundi soir, 280 hectares ont brûlé, 450 soldats du feu, des canadairs et des hélicoptères sont mobilisés. Mais le vent doit se renforcer dans la journée, compliquant la tâche des pompiers. Dans le Var, 800 pompiers sont mobilisés dans le massif du Gros-Bessillon. Notez que 402 interpellations en lien avec des feux ont été réalisées depuis le début de l'été, selon le ministre de l'Intérieur Laurent Nunez, dont 156 mineurs. En Ukraine, on compte 17 morts et 44 blessés dans la capitale. Cette nuit, la Russie a lancé 115 drones et 28 missiles à haute vitesse. L'Ukraine n'a pas pu abattre un seul missile selon l'armée de l'air ukrainienne. 230 000 mètres carrés ont été ravagés après des incendies dus à ces attaques russes. En cyclisme, 5e étape du Tour de France Femmes. Aujourd'hui, départ de Mâcon, direction Belleville-en-Beaujolais, après 140 km. Hier, c'est la Suissesse Marlène Rösser qui a remporté le contre-la-montre. Grosse déception, en revanche, pour Pauline Ferrand-Prévot. Elle a terminé avec près de 2 minutes de retard sur les favorites au général. Et puis, on l'a appris en fin de matinée, le chanteur Tristan, connu pour son titre Bonne Bonne Humeur ce matin, à la fin des années 80, est mort. De son vrai nom, Pascal de Quatremare, le clip de son tube avait été réalisé. Réalisé par Mathieu Kassovitz. Tristan a été emporté par un cancer fulgurant. Il avait 68 ans. Très bonne journée à tous.
0: Merci beaucoup. Un petit point sur la météo, avec une nouvelle fois une journée estivale sur l'Est Mosellan. Des températures encore chaudes, 30 à 31 degrés attendus aujourd'hui. La nuit sera encore assez tropicale apparemment. Mais dès demain, on respire un peu mieux. 14 à 17 degrés le matin, 23 à 25 l'après-midi. Ça va un peu mieux et ça restera de belles journées. Donc tant mieux, on respirera aussi tout au long de la semaine.
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0: Je vous emmène en Allemagne tout à l'heure. On va se rafraîchir au Bostalsee. Une idée de sortie comme une autre que vous allez pouvoir retrouver sur notre site radiomélodie.com dans les cahiers de vacances de la Mélodie Family. Benny King tout de suite.

0: où aujourd'hui ?
1: On part pour une journée au Bostalsee, ce lac niché au cœur du Saarland, à environ une heure de route de Forbach ou de Sarreguemines. Avant de profiter du lac, un premier arrêt s'impose, Das Haus Stettkopf. Situé juste à côté du lac, cette attraction étonnante vous plonge dans une maison totalement retournée, comme son nom l'indique, le toit au sol, les meubles suspendus et les visiteurs marchant au plafond. Une expérience visuelle déroutante, parfaite pour des selfies renversants. Ensuite, on prend la direction des sentiers autour du lac pour une balade à pied ou à vélo. Les rives du Bostalsee offrent un cadre reposant, idéal pour prendre l'air ou improviser un petit pique-nique. Et si le soleil est au rendez-vous, cap sur la plage de sable aménagé avec baignade surveillée, terrain de volley et même la possibilité de faire du stand-up paddle ou du pédalo. En fin de journée, vous pourrez vous installer à l'une des terrasses au bord du lac pour savourer une glace ou une bière bien fraîche avec vue sur l'eau et avec modération.

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0: Le groupe Black avec Wonderful Life sur Radio Mélodie. 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Bonne chance, il est 11h17.
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0: Et on félicite encore notre gagnant, c'est Steve de Sarreguemines, qui va pouvoir se régaler ce dimanche à la fête du cochon à Échelay-Sarral. Bravo Steve! Dans quelques minutes, on va écouter un portrait métier. Il est déjà passé. On rediffuse en fait les portraits métiers enregistrés l'année dernière, il y a 2 ans, il y a 3 ans. Aujourd'hui, direction, on va dans la voiture de la factrice Mallory. On va découvrir un petit peu son quotidien, les coulisses du métier de factrice. C'est juste après Boulevard des Airs et Carbone. On a les comptes.

0: Aujourd'hui, on retrouve Mallory. Bonjour Mallory.
1: Bonjour.
0: Mallory qui est factrice. Ça fait combien de temps ?
1: Donc ça fait 12 ans que je travaille à la poste.
0: Est-ce que tu peux nous décrire un petit peu ton métier ou un petit peu ta journée type ?
1: Donc le métier facteur, les gens connaissent un peu le facteur normalement dans leur quotidien. Donc ma journée type, c'est prise de service vers 7h30 le matin. Donc j'arrive au centre de tri à Vouzvillers. Donc je trie ma tournée courrier. Donc pendant à peu près une heure et demie, je trie tout mon courrier. Ensuite, je vais aussi trier mes colis, les charger dans la voiture. Et vers 9h, on part en tournée direction Rémerin.
0: Donc toi, tu es dans ce secteur-là, Rémerin, les Cuxanges
1: et les Friches. C'est ça.
0: Comment tu es arrivée à faire ce métier de factrice ? Est-ce que c'était un métier rêvé pour toi ?
1: C'est un peu par hasard. En fait, à l'origine, j'ai une formation hôtelière et ça me plaisait vraiment plus trop de travailler dans la restauration. Et du coup, j'ai enchaîné quelques petits boulots à droite à gauche et à un moment donné, je me suis retrouvée au chômage. Et étant donné que j'avais moins de 25 ans, j'ai eu le droit à l'aide de la mission locale. Et ils m'ont proposé de faire un stage à la poste. En novembre 2010, avec de la neige, un fort trafic colis avant Noël. C'était très dur, mais ça m'a tout de suite plu.
0: Quel parcours tu as suivi pour pouvoir être factrice ? Est-ce que tu as dû faire peut-être des concours, ce genre de choses ?
1: Alors au départ, non. J'ai la chance de pouvoir remplacer quelqu'un. Et par la suite, j'ai dû faire une formation, qu'ils appellent ça le contrat pro, pour pouvoir ensuite être CDIsée.
0: C'est une formation interne, en fait.
1: C'est une formation interne.
0: Est-ce que tu aurais des avantages et peut-être même des inconvénients à ton métier ?
1: Premier avantage qui me vient en tête, c'est les horaires. C'est quand même 7h30, 14h30. Donc on a quand même l'après-midi de libre. Bon, l'inconvénient, on sait tous, la météo. De travailler sous la pluie ou le froid ou la neige, même la forte chaleur. Je crois que le seul inconvénient,
0: c'est le temps. Alors toi, tu travailles en voiture et on pense à tes collègues qui travaillent à vélo. Ça doit être encore plus difficile.
1: En vélo, c'est encore pire, oui.
0: Est-ce que tu aurais une petite anecdote à nous raconter, Mallory ?
1: Qui est vraiment sympa, c'est le contact avec les gens, la sympathie qu'ils peuvent avoir envers leurs facteurs. Réconfortant, c'est agréable d'avoir des gens sympas.
0: Oui, parce que j'avoue que moi, je suis pareil. Quand je commande un colis, j'attends mon facteur avec impatience derrière la fenêtre et je pense qu'on est nombreux à le faire. Donc
1: je pense que
0: Mallory, tu es très attendue parfois.
1: C'est ça. Des fois, les gens me courent après.
0: Ouais, il y a des chances. Moi, par exemple. Alors, Mallory, le slogan de la Poste, c'est « Bouger avec la Poste ».
1: Oui, c'est ça, oui.
0: Alors, justement, est-ce qu'il faut être quand même un minimum sportif pour faire ce métier ?
1: Alors, sportif, c'est un grand mot. Je ne suis pas sportive du tout. Mais il faut vraiment aimer bouger et parce qu'on bouge vraiment beaucoup. Rentrer, sortir de la voiture, monter les escaliers, charger les colis...
0: C'est sportif, on peut le dire.
1: Oui, on peut dire comme c'est sportif.
0: Pas besoin d'abonnement à la salle de sport.
1: Non, pas besoin. Non.
0: Donc ça fait des économies.
1: Voilà, c'est ça. On joint l'utile à l'agréable.
0: Tu aurais peut-être un conseil pour quelqu'un qui aimerait se lancer dans ce métier ?
1: Qui sache que c'est un peu difficile au début. Faut s'accrocher. C'est un beau métier. C'est quand même un métier ancien que les Français aiment leurs facteurs. C'est connu depuis la nuit des temps. Mais surtout, qu'elle ne laisse pas tomber, qu'elle s'accroche.
0: Merci beaucoup, Mallory. Effectivement, ce beau métier de facteur qui fait partie de nos quotidiens. Donc merci pour ton beau travail, Mallory.
1: Merci à vous.

On parle boulot avec cette offre d'emploi. On cherche un ou une serveuse sur le secteur de Gros Tankin. C'est d'ailleurs deux serveurs ou serveuses qui sont recherchés en CDI à temps partiel de 16 heures par semaine pour compléter l'équipe. Vous devrez donc vous êtes en charge de l'accueil des clients, de la prise des commandes, la préparation des boissons, du service en salle, du débarrassage, des encaissements, ainsi que de l'entretien de la salle et du bar. Il faudra toujours veiller à satisfaire les clients tout au long du service et des heures complémentaires pourront être proposées en fonction de l'activité. Des prestations extérieures comme traiteur pourront également être assurées ponctuellement, voilà, tout simplement. Donc les personnes recherchées devraient être souriantes, chaleureuses, accueillantes, dynamiques, organisées, ayant le sens du service. Une première expérience dans la restauration est souhaitée. Et voilà, donc c'est un 16 heures par semaine, un horaire décalé, travail en horaire fractionné, un CDI de 853 € sur 12 mois en brut, bien sûr. Déplacement ponctuel, une expérience de 6 mois est indispensable. Si vous désirez postuler, retrouvez cette offre d'emploi sur notre site radiomélodie.com.

0: Les titres seront développés à midi. On parlera des sapeurs-pompiers de Puy-de-Langeolla qui alertent sur une nouvelle arnaque. Une jeune fille se fait passer pour une jeune sapeur-pompier de la section et effectue du porte-à-porte pour collecter des fons. Un mois après le cambriolage du musée Lalique de Vignonne-sur-Moder, l'établissement lance aujourd'hui une cagnotte solidaire. Elle doit permettre de financer une partie des dépenses exceptionnelles liées au vol et aux importants travaux de sécurisation. À 15 et 16 ans, Lise Roth et Mathilde Muller de Rémelfin ont réalisé une véritable performance au championnat de France d'équitation. On reviendra avec elles sur leur performance.
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Ah, le plus beau du quartier. Moi, je le connais. Je l'ai épousé. C'est mon mari. Non, je plaisante. Allez, à Remelfin, on va souhaiter un joyeux anniversaire à Léonie qui fête ses 14 ans. Léonie, une très belle journée à toi. Garde toujours ta passion pour la musique. Continue de faire vibrer ta batterie. Profite de chaque instant et continue de t'évader dans tes livres. Tu es un vrai rayon de soleil. Ça vient de Papy Denis, de Mamie Martine, maman et toute la famille. Et je sens beaucoup, beaucoup d'amour autour de toi, Léonie. Un très bel anniversaire à toi pour tes 14 ans. Je pense qu'il y aura la fête aujourd'hui à Remelfin. En tout cas, je sens l'amour autour de toi. Tu es très choyée, très aimée. Et Mamie m'a dit que tu adorais Michael Jackson. Donc voilà, c'est pour toi.

0: bien Léonie, j'espère que ça t'a plu et que ça t'a fait danser pour tes 14 ans. Et sans plus attendre, à midi, on retrouve l'actualité présentée par Cédric Kempf. Bonjour Cédric.
1: Bonjour ma belle Nadia, bonjour chers auditeurs, bonjour à tous.
0: Les géants du pétrole engrangent des bénéfices records.
1: Le président américain Donald Trump accuse notamment ExxonMobil et Chevron de se faire trop d'argent en profitant des pénuries. En Europe, Shell a triplé son bénéfice au deuxième trimestre, tandis que Total Energy a doublé le sien pour atteindre 6 milliards de dollars. En cause, la flambée des prix du pétrole liée aux tensions au Moyen-Orient. Le conflit avec l'Iran, les perturbations dans le détroit d'Ormuz et les attaques en mer Rouge ont fait bondir le prix du baril. Or, les coûts d'extraction des compagnies restent globalement stables. Résultat, elles ne produisent pas forcément plus de pétrole, mais gagnent davantage sur chaque baril vendu.
0: Si vous souhaitez observer l'éclipse partielle du soleil du 12 août, n'attendez pas le dernier moment pour acheter vos lunettes de protection.
1: La Direction générale de la Santé alerte sur un risque élevé de rupture de stock dans les pharmacies et chez les opticiens à l'approche de l'événement. Ces lunettes certifiées sont indispensables. Regarder l'éclipse à l'œil nu peut provoquer des lésions graves et irréversibles de la rétine. Les autorités rappellent aussi qu'il ne faut jamais utiliser de lunettes de soleil, de verre fumé, de films radiologiques ou encore observer le phénomène avec des jumelles, un appareil photo ou un smartphone. Les anciennes lunettes en carton utilisées lors de précédentes éclipses, comme en 1999, ça date un peu, sont également déconseillées.
0: Et pourtant, je m'en souviens comme si c'était hier. Les sapeurs-pompiers de Puttelange-Aulac alertent sur une nouvelle arnaque.
1: Une jeune fille se fait passer pour une jeune sapeur-pompier de la section de Puttelange et effectue du porte-à-porte pour collecter des fonds pour les pompiers. Elle a notamment arpenté les rues de Capelle ces derniers jours. Les JSP de Puttelange dénoncent cette usurpation sur leur page Facebook et demandent aux habitants de signaler sa présence aux gendarmes.
0: Un mois après le cambriolage au musée Lalique de Wingen-sur-Moder, l'établissement lance aujourd'hui une cagnotte solidaire.
1: Elle doit permettre de financer une partie des dépenses exceptionnelles liées au vol et aux importants travaux de sécurisation engagés avant la réouverture du musée. Celle-ci n'aura d'ailleurs pas lieu en août comme espéré initialement, aucune date n'étant encore annoncée. En parallèle, la boutique en ligne reste ouverte et un service de click and collect est en cours de mise en place. Pour rappel, 27 bijoux ont été volés pour une valeur de 4 millions d'euros. Concernant l'enquête, elle suit son cours.
0: Pour leur première participation, deux jeunes cavalières de Rémelfin deviennent vice-championnes de France en saut d'obstacle. À 15 et 16 ans, Lise Roth et Mathilde Muller ont réalisé une véritable performance au championnat de France d'équitation à La Motte-Beuvron avec le centre équestre militaire de Beach. Elles reviennent pour nous sur leur parcours.
2: Après deux manches sans faute, une finale très serrée et une épreuve de barrage pour départager les concurrentes, Lise et Mathilde ont réussi à terminer deuxième respectivement face à 72 et 87 concurrentes en KD1 et KD2.
3: C'est le barrage qui m'a plus marqué parce que c'est là où tu sens la compétition, c'est là où on va faire les options, donc c'est où on coupe, on cherche à gratter le temps. Et voilà, c'est vraiment là où j'ai le plus apprécié et où j'ai eu aussi le plus de stress.
2: Deux réussites amplement méritées alors qu'elles ne connaissent chacune leur cheval que depuis février.
4: Il faut avoir confiance, sinon en dessous il sait très bien s'il n'a pas confiance, il ne va pas franchir l'obstacle. Donc, c'est quand même un stress de peur de mal faire et de faire tomber une barre.
2: Aujourd'hui, les deux adolescentes franchissent des obstacles de 90 cm. Demain, la hauteur sera d'1,10 m. Mais les cavalières se sentent prêtes.
3: On espère toujours faire la même chose ou même faire mieux et du coup devenir première. Mais après, ce qui compte, c'est de participer. Et on va essayer de profiter au maximum, comme on a fait cette année, sans se mettre trop de pression.
2: L'équitation est une passion. Lise en fait depuis ses 5 ans. Mathilde de ses 7 ans.
3: Dans l'équitation, moi ce que j'aime c'est le lien avec le cheval, tout ce qu'on construit avec lui et du coup la compétition ça sert un peu à concrétiser ce qu'on fait tout au long de l'année.
4: Ça apporte un peu une adrénaline, c'est impressionnant, on voit une évolution, prendre de l'expérience, progresser au niveau de la hauteur, des niveaux et tout et s'amuser surtout ça.
2: La Moselle-Est a brillé lors de ses championnats de France puisqu'en KD1 Excellence, Léa Délinger de l'écurie Maillère à Enchambert a remporté l'or pour sa première compétition nationale.
0: Et pour

0: terminer, un nouveau marché nocturne des artisans et producteurs se tient ce soir, c'est à Richelin.
1: À partir de 18h, l'association Culture et Loisirs de Richelin vous donne rendez-vous à la zone de loisirs. Un nouveau marché nocturne des artisans et des producteurs est organisé. En plus des stands habituels, il y aura les glaces de Laura Candy et les réalisations de Recycle Sublime. Comme d'habitude, vous retrouverez de quoi vous restaurer. D'ailleurs, c'est l'heure.
0: C'est l'heure de manger, c'est pas encore l'heure d'aller au marché nocturne, mais tu m'as donné envie, là, rien qu'avec les glaces de Candy.
1: Non? Bah oui.
0: Non? Ok.
1: Allez, bien sûr.
0: Ah bon, bah écoute, on se retrouvera peut-être.
1: Bah,
0: ah bah oui.
1: On y va ensemble.
0: Bah écoute, pourquoi pas, surtout que la météo est en notre faveur, avec des températures estivales, on respire un tout petit peu mieux qu'hier, moins chaud, 31 degrés. Et puis cette nuit, ça sera encore un peu tropical. T'aimes bien ça.
1: Un petit peu moins quand même que les nuits précédentes.
0: Un peu moins, mais attention, il fera encore assez chaud. Demain par contre, 14 à 17 degrés le matin et seulement 23 à 25 degrés l'après-midi. Ça y est, t'es content, tu respires ?
1: On respire, on est content aussi pour nos toutous. On pense pas beaucoup à nos animaux, mais il faut le dire, ils ont besoin d'air frais.
0: Merci Cédric.
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0: Ce qui est sûr, c'est que je me laisserai jamais embarquer à l'arrière de ta moto. Déjà que t'en as pas.
1: Voilà. Déjà, ça fait longtemps que je t'ai plus vu à moto.
0: Ah, c'est bah, écoute, viens avec moi, je t'emmène la prochaine fois.
1: Allez, viens,
0: j'ai
1: ma
0: pas d'Arlet, par contre.
1: Je serai ton Emmanuel.

0: Bah, t'es encore là, toi.
1: Bah oui, parce que j'allais prendre la route justement pour aller me chercher à manger. Est-ce que ça va sur la route?
0: Ça va sur la route. Je te rassure. Là où toi tu veux aller, ça roule vraiment bien. On sait où tu vas aller. Sinon, si vous avez des perturbations que vous constatez sur votre chemin, vous contactez le standard de la radio 03 87 98
1: 29 29.
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1: Et vu que le carburant n'est pas très cher en ce moment, où je peux aller?
0: C'est un peu la crise cardiaque à chaque fois que tu mets le plein. Hein. 1,92 en Allemagne pour le diesel, c'est à la station Winkler à Schwalbach. C'est un petit peu loin peut-être pour toi, Cédric.
1: Oui.
0: En France, 2,21 au moins cher, Total à Sarrebourg, ou 2,24 à Via à Longeville et Saint-Avold. Et sinon, si tu roules au sans-plomb 95 E10...
1: Oui, c'est mon cas, c'est mon cas.
0: Eh bien, 1,90 en Allemagne, station Winkler à Schwalbach aussi. Et sinon, 1,98 Intermarché Sarreguemines, plus près pour toi.
1: Ah oui.
0: Et 1,99 Total à Sarreguemines aussi.
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0: Dans quelques instants, la musique de Jeanne Mas en rouge et noir. On aura aussi Lou Béga, Mambo No. 5. Et puis les souvenirs de Michel. Écoutez les souvenirs de nos auditeurs et retrouvez-les d'ailleurs sur notre site radiomélodie.com dans les cahiers de vacances de la Mélodie Family. Bienvenue, bon appétit à vous.
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1: Bonjour Michel, est-ce que je pourrais avoir votre plus beau souvenir de vacances, Michel? Ce serait quoi? Ce serait où?
2: C'était l'Autriche.
1: Alors qu'est-ce qu'il y a de tellement beau en Autriche que vous avez adoré?
2: Moi je suis plutôt montagne, randonnée et tout ça. D'accord. Que la plage.
1: Vous êtes sportive du coup?
2: Oui, oui, je marche beaucoup, oui, oui.
1: Est-ce qu'il y a des vacances en préparation pour cette année?
2: Non, pas cette année. Pas cette année, l'année prochaine.
1: Et vous irez où, vous savez déjà?
2: Oui, l'Autriche. Voilà, on change de secteur. Là, je veux aller à Vienne et tout ça. D'accord. Pour voir Sissi et tout ça. À l'époque, c'était Bergen's Garden, Salzbourg et tout ça. Ouais. Voilà.
1: Et du coup, mis à part l'Autriche, est-ce que vous avez une destination que vous aimeriez visiter un jour ou même là, en France?
2: J'étais à Prague, là, il y a quelques années et c'était super beau.
1: C'était super.
2: Ouais, c'était super.
1: D'accord.
2: Là, on était aussi en Allemagne, dans le Tyrol. En Bavière, parce que vu qu'on a toujours travaillé, donc maintenant on est à la retraite, maintenant on peut aller un petit peu, oui, voilà.
1: Et pour terminer, est-ce que vous auriez une chanson que vous aimez écouter en été, qui vous fait bouger, ou votre chanson préférée?
2: Oui, j'en ai pas mal. Moi, c'est plutôt Joe Dassin ou Michel Delpech.

0: Serge Gainsbourg, la Javanaise. Je vous souhaite encore une très belle après-midi en notre compagnie. Il y a la musique qui continue, bien sûr, avec Michel Polnareff, Hélène Segarra en duo avec Laura Pausini. Moi, je vous retrouve demain en pleine forme. Il n'y aura plus qu'un dodo. Et oui, je compte les dodos jusqu'au congé. Et puis, vous serez entre de bonnes mains car c'est Vanessa qui remplacera la Mélodie Family à partir de la semaine prochaine. Je vous embrasse. On se retrouve demain. Et puis, bel après-midi. Il est 12h39.
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0: Rien est considéré comme l'un des fondateurs du groupe criminel marseillais qui gère le trafic de drogue dans de nombreuses villes en France. Le ministre de la Justice, Gérald Darmanin, salue l'interpellation d'une cible prioritaire de la justice française et remercie les autorités algériennes. Reste à savoir quel sort lui sera réservé alors que l'Algérie refuse habituellement d'extrader ses ressortissants. Les recherches se poursuivent. En Haute-Savoie, une randonneuse a été emportée hier par une coulée de boue à Sixt-Ferracheval dans la vallée du Giffre. Surprise par l'orage, la victime âgée d'une cinquantaine d'années était en vacances avec son compagnon dans ce secteur très prisé des randonneurs. Plus de 170 personnes ont dû être évacuées. La canicule perd du terrain en France. Seuls 10 départements sont maintenus en vigilance orange dans le sud-est. Parmi eux, la Drôme, où la nuit a été calme pour les pompiers dans le massif du Claps. La surface brûlée est restée inchangée, 280 hectares, mais les autorités redoutent l'inversion du vent prévu aujourd'hui. Dans le Var, la nuit a été calme, aussi sur le front de l'incendie du Gros Bessillon. Une seule reprise dans le secteur de Corrence a été rapidement maîtrisée. Dans l'Aude, les habitants se souviennent, c'était il y a un an jour pour jour, le méga-feu se déclenchait dans les Corbières. L'incendie a traversé 16 communes, ravagé 17 000 hectares et causé la mort d'une personne. Il a fallu presque un mois pour l'éteindre. Plus de 2000 pompiers ont été mobilisés au plus fort du dispositif. L'étage d'une fusée de SpaceX doit s'écraser sur la Lune. Aujourd'hui, un événement scruté de près par les scientifiques afin de mesurer les risques induits par les débris spatiaux. La NASA assure qu'il n'y a aucun danger pour la Terre. Et puis la cinquième étape du Tour de France Femmes, 140 km au programme entre Mâcon et Belleville en Beaujolais. Le maillot jaune est sur les épaules de la Suissesse Marlène Reusser. Très bonne journée à tous.
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2: Je suis tellement ravi de m'installer à vos côtés, ravi de vous accompagner en ce mercredi jusqu'à 16h avec bien évidemment comme tous les mercredis un coup de projecteur sur les nouveautés dans les salles de cinéma avec un film qui va ravir les plus petits. C'est la Pat' Patrouille qui revient aujourd'hui sur grand écran et ça ne ravira pas que les plus petits, ça va ravir de nombreux parents et notamment ceux qui sont un peu nostalgiques de la décennie 2000. Je vous dirai pourquoi et puis on va se régaler véritablement. Dans la programmation cet après-midi, on aura le plaisir de retrouver Christopher Cross, il y aura Elton John, il y aura Supertramp, il y aura Level 42, on retrouvera Céline Dion, Marc Lavoine, il y aura Laurent Voulzy, et puis la nouvelle scène actuelle, bah oui, avec Kenji Girac, avec Pierre Demar et tant d'autres. Tout de suite, justement, Christopher Cross, on l'écoute ici avec ses You Will Be Mine.

la vague Eurodance en plein cœur de la décennie 90. On écoutait Hadaway et avec cette fameuse question, c'est quoi l'amour? What is love? 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Radio Mélodie, Kenji, on l'invite ici avec Andalouse.

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On s'est arrêté en 1977 avec une reprise audacieuse. On prend un classique du jazz vocal des années 60, une chanson de Nina Simone et le groupe Santa Esmeralda. On avait fait une version disco flamenco. C'était une coproduction franco-américaine. Ça a été un énorme succès. La chanson s'est même retrouvée dans le Billboard américain. Don't Let Me Be Misunderstood sur Radio Mélodie. À venir, Guillaume Grand. On trouve Marine également tout de suite avec Escro.

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1: L'interassociation de Caisse Castel organise tout au long de cet été diverses animations au camping. Avec le vendredi 7 août à 19h, une soirée country animée par René Butch et repas à 15€, burger maison frites, sur réservation avant le 5 août. Et le samedi 8 août à 10h, un tournoi de pétanque en double sur inscription jusqu'au jeudi 6 août. Buvette, restauration sur place. Dans le cadre des soirées d'été, venez faire la fête chaque jeudi soir à Innsbourg avec l'ATSL et l'Amicale des pompiers. À partir de 19h, pizza, tarte flambée et knack. Ce jeudi 6 août, soirée animée par l'orchestre Les Winds, entrée gratuite. Le festival Les Étendards vous invite à une nouvelle soirée cinéma sous les étoiles. Avec la projection du film Angers Compagnie le vendredi 7 août à 21h45 à la zone de loisirs de Grosse-Biederstorf. Entrée gratuite, buvette, restauration sur place. La projection du film Un Triomphe le vendredi 14 août à 21h45 dans la cour du Clos du Château de Neufgrange. Entrée gratuite, petite restauration sur place. Le samedi 8 août à partir de 19h, concert médiéval celtique gratuit dans la salle du Clos des Arts à Dublin. Trois groupes se produiront, buvette, restauration sur place. Le dimanche 9 août de 10h à 19h, un marché médiéval à Dublin avec 40 artisans, Vigo l'amuseur public, un village médiéval et une déambulation avec l'arbre de souvenance. Buvette, restauration sur place. Le foyer des Chassaralbes organise sa fête du cochon sous chapiteau le dimanche 9 août. Au programme, à partir de 7h, randonnée cyclo avec trois parcours sur route de 36, 64 et 84 km. À 11h, l'apéritif. À partir de 12h15, jambon à la broche. Et à 14h30, concours de pétanque amateur en doublette. En soirée, pizza flamme, ainsi que les assiettes de jambon et autres saucisses merguez. Petite restauration sur place également tout au long de la journée. Animation musicale avec l'orchestre Violetta. Entrée libre. Toutes les infos et plus de détails sur radiomélodie.com, rubrique agenda.

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0: Pierre Demar, le chanteur belge, qui sera de retour à la rentrée prochaine avec un nouvel album. On l'écoutait ici avec Je pense à vous. Aujourd'hui, pour les plus petits, la Patte Patrouille revient au cinéma.
1: Cette île a la plus grande mine de diamants au monde.
2: C'est un volcan! Vous allez détruire l'île! On a besoin de l'aide de tout le monde!
0: Cette semaine arrive la Patte Patrouille Mission Dino, une nouvelle aventure animée avec Ryder et les chiots qui se retrouvent pris dans une tempête et qui échouent sur une île tropicale, mais attention, peuplée de dinosaures. C'est à découvrir dès aujourd'hui, les 3 ans et plus vont se régaler, mais pas que, je vous le disais tout à l'heure. Certains parents qui ont notamment beaucoup écouté la radio dans les années 2000 vont être ravis de réentendre les L5. Après 20 ans de séparation, les L5 se sont officiellement reformés au complet avec ce titre. Encore et encore, enregistré spécialement pour le générique de la Patte Patrouille, Mission Dino. C'est la première réunion complète du groupe en studio depuis 2 décennies. Et les L5 ne font pas que chanter. Elles prêtent également leur voix à 5 personnages du film La Patte Patrouille, à voir aujourd'hui dans les salles de cinéma. Niagara arrive, Kylie Minogue aussi, la chanson de ses débuts.

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quelques leçons d'amour. Un groupe britannique de funk, absolument, le groupe Level 42. Ils en ont enchaîné de jolis succès dans les décennies 80. On les écoutait ici avec leurs leçons d'amour. Il est déjà bientôt 14h. Dans quelques minutes, le point sur l'info locale. Et juste avant, un peu de mélancolie, s'il vous plaît, c'est le titre. On écoute ici Baptiste Ventadour sur Radio Mélodie.

Bonjour à tous. Avant la détente, la piscine et le cocktail, on s'informe. Les géants du pétrole engrangent des bénéfices records. Le président américain Donald Trump accuse notamment ExxonMobil et Chevron de se faire trop d'argent en profitant des pénuries. En Europe, Shell a triplé son bénéfice au deuxième trimestre, tandis que Total Energy a doublé le sien de se faire trop d'argent en profitant des pénuries. En Europe, Shell a triplé son bénéfice au deuxième trimestre, tandis que Total Energy a doublé le sien pour atteindre 6 milliards de dollars.

0: de rupture de stock dans les pharmacies et chez les opticiens à l'approche de l'événement. Ces lunettes certifiées sont indispensables. Regarder l'éclipse à l'œil nu peut provoquer des lésions graves et irréversibles de la rétine. Les anciennes lunettes en carton utilisées lors de précédentes éclipses sont également déconseillées. Dans l'actualité locale, un jeune homme de 17 ans a été grièvement blessé dans un accident de la routière à Frémin-Merlebach. Le mineur circulait sur sa mobylette rue Nicolas Colson quand il est entré en collision avec une fourgonnette pour des raisons inconnues. Il a été transporté grièvement blessé à l'hôpital de Forbach, mais son pronostic vital n'était pas engagé au moment de sa prise en charge. Le conducteur de l'autre véhicule, âgé de 46 ans, est sorti indemne du choc. Le 9e mouvement de grève de la Sarbanne est terminé, mais pour combien de temps ? Le réseau de tram était à l'arrêt depuis lundi à Sarrebruck en raison d'une nouvelle grève des conducteurs de train. Le mouvement s'est terminé hier soir à 19h après 32 heures de grève. Si vous avez l'habitude de prendre le tram entre Sarreguemines et les Barres, le trafic reprend petit à petit. Des perturbations sont tout de même à prévoir le temps que tout se remette en place. Puisqu'aucun accord n'a été trouvé entre le syndicat GDL et la Sarbanne, le mouvement pourrait bien reprendre prochainement. Le foyer Amélie de Sarreguemines entame sa transformation. Les travaux de démolition du bâtiment A ont débuté sur ce site construit en 1976. À terme, deux nouveaux bâtiments verront le jour, une pension de famille de 25 logements et une résidence sociale de 44 logements. Le bâtiment B sera lui entièrement réhabilité pour accueillir 80 places d'hébergement d'urgence. Ce chantier de plus de 8 millions d'euros porté par le propriétaire SCH et géré par l'association Amélie doit s'étendre sur 5 ans. L'objectif est d'améliorer les conditions d'accueil des personnes en difficulté avec des logements mieux équipés et davantage adaptés à leurs besoins. Un match de foot en hommage à Kenny est organisé ce dimanche à Dieblain. Le 31 août 2020, le jeune homme de 18 ans décédé dans un accident de la route alors qu'il était passager d'une voiture dans laquelle plusieurs bonbonnes de protoxyde d'azote avaient été retrouvées. Organisé par la Ligue contre la violence routière 57, ce match hommage a pour but de renouveler un message de prévention contre ce gaz hilarant. Rendez-vous dimanche à 15h au stade de Dieblain. Et puis la 6e édition du Beach Trikes Show est organisée ce week-end. Des trikes, des motos ou encore des véhicules américains seront exposés samedi et dimanche au niveau de la place des fêtes de Reyerswiller. Au programme des deux jours, concours de bras de fer, défilé de pin-up, spectacle de feu, taureau mécanique et concert. L'entrée est libre et de nombreux stands seront présents sur place, dont un perceur et un tatoueur. C'est la fin de ce flash. Bon courage à ceux qui travaillent. Nous, on se retrouve à 16h.
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2: Passez le plus beau des après-midi avec Radio Mélodie, votre radio en Moselle-Est. On est mercredi et forcément tous les mercredis, on met le cinéma à l'honneur. Je vous parlais tout à l'heure de la Pat Patrouille. On parlera également d'une comédie Made in France qui sort aujourd'hui. Et on parlera de l'avenir finalement un peu incertain de Barbie. Après le 1,5 milliard de recettes du premier film il y a 3 ans, la suite est pour l'instant un peu compliquée. On va en reparler pour l'heure. Direction la Grande-Bretagne, la fin des années 70 avec Supertramp.

Si ça, c'est pas du joli classique. Goodbye Stranger sur Radio Mélodie. On écoutait ici le groupe Supertramp. Les petites annonces pour faire plein de bonnes affaires en Alsace-Bossu, en Moselle-Est. On a des offres d'emploi notamment qui se sont ajoutées. Technico-commercial bilingue, allemand-français recherché actuellement. Il y a également des produits à vendre, des pneus par exemple du côté de Forbach ou alors de très belles jantes en alliage à Sarreguemines. Vélo également proposé à la vente, billard, vélo d'appartement ou encore piano. Toutes ces petites annonces sont en ligne, radiomélodie.com. Venez les passer en revue et n'hésitez pas à ajouter les vôtres. On va retrouver Céline Dion tout de suite, je sais pas.

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C'était If You Wanna Dance avec Miles Smith sur Radio Mélodie. 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Si vous partez bientôt en vacances, emmenez-nous avec vous. Il y a Diana Ross et les Supremes qui arrivent. On va retrouver Tom Fragé également avec Ben Mazieu et puis on reparlera cinéma dans quelques instants.

0: C'est Fingertips et c'est Tom Gregory sur Radio Mélodie. Alors aujourd'hui, je vous parlais de la sortie du film Pas de patrouille pour emmener les enfants. Et si vous voulez une petite comédie made in France, j'ai une chouette suggestion avec le film Les Gendarmes.
1: En 2004, avec le GIGN, on a retrouvé un type qui s'était perdu dans la forêt amazonienne. Bravo, chef. Il était mort. On l'a retrouvé quand même.
2: 20 km/h au-dessus, bah c'est 135 euros d'amende.
3: En fast food, il y a fast. Hein.
2: Bah moi, je suis pas très fast. Je suis plutôt très très furious.
4: Quand on épouse un gendarme, c'est la gendarmerie qu'on épouse.
5: Bah, je te laisse dire à ta fille qu'elle devrait faire une croix sur sa tarte.
0: Cette semaine sort Les Gendarmes, une comédie familiale portée par Arnaud Ducret, Fred Testo et Marc Rizzo. On y suit la brigade de Charnay-les-Mâcon en plein préparatif pour la grande fête des jardins quand débarque un stagiaire parisien et deux voleurs de nains de jardin. Des quiproquos, enquête improbable et de l'humour bon enfant, le film reprend finalement l'esprit de la BD dont il est directement adapté. La BD Les Gendarmes, une série de 17 albums publiés entre 98 et 2021. Les Gendarmes à voir aujourd'hui. Il y a même quelques clins d'œil, quelques références évidemment aux gendarmes de Saint-Tropez, mais oui, à Cruchot notamment. C'est à découvrir dans les salles. Les Gendarmes, c'est aujourd'hui que sort le film. On va retrouver Benabar maintenant, quoi qu'on dise, sur Radio Mélodie.
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Ah, le chant des sirènes avec Frérot de la Vega, évidemment, le duo Frérot de la Vega qui pourrait, ouais, il y a des rumeurs régulières qui pourraient un jour se reformer. Ouais, on va croiser les doigts. Jamelia, tout de suite, une chanson qui donne le smile à tous les coups, c'est Superstar, et avec Jamelia, on va se diriger vers le prochain rendez-vous d'actualité, l'info en France et dans le monde, c'est dans quelques minutes, ce sera à 15h précise, ici, sur Radio Mélodie.

Bonjour à tous. Les streamers Naruto et Safin condamnés à de la prison avec sursis. Le tribunal de Nice a rendu sa décision un an après la mort en direct de Raphaël Graven alias Jean Pormanov, une affaire qui avait secoué la France à l'été 2025. Les deux hommes étaient jugés pour des violences et des humiliations en ligne lors de live entre 2023 et 2025 sur les plateformes Twitch puis Kick. Ils écopent également de 6 mois de bannissement numérique. 6 blessés dans une fusillade hier soir à Valence dans la Drôme, des tirs près d'un point de deal du quartier du Polygone. Les victimes sont âgées de 15 à 22 ans. Parmi elles, 2 sont en urgence absolue. Les auteurs sont toujours activement recherchés. Un plan pour ne laisser aucun agriculteur seul face à la canicule, la sécheresse et les incendies. Le gouvernement annonce de nouvelles mesures en faveur du monde agricole. Il prévoit notamment des aides de trésorerie, des prises en charge de cotisations sociales ou encore des aides d'essence en faveur du monde agricole. Il prévoit notamment des aides de trésorerie, des prises en charge de cotisations sociales ou encore des aides destinées à faciliter la remise en